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1: C'est l'histoire de la nature humaine qui, au fil de l'espace-temps, régresse, perpétuant désir, envie pour l'éternité.
2: C'est l'histoire de femmes et d'hommes.
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2: Qui s'interrogent sans cesse, développant ainsi leur esprit pour amplifier une conscience cosmique.
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2: Éveillés.
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0: Au travail, poupée. 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
1: Nous avons commencé et déjà terminé, monsieur. Au cas où vous auriez encore des illusions, écoutez bien ce que je vais vous dire.
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6: Silence sur le plateau. Moteur demandé. Ça tourne. Action.
7: Avec un film de Gabriel Agion réalisé en 1995, Pédale douce. L'histoire d'Adrien, un cadre moyen, qui rencontre dans un dîner mondain une femme étonnante qui tient un restaurant fréquenté par des homosexuels. Retrouverez dans cet extrait Patrick Timsit, Michel Larocque, Fanny Ardant, Richard Berry, entre autres.
8: Les hommes, les uns sur les autres.
9: Oui, c'est une technique de chirurgie esthétique qui vient des États-Unis et que je recommande à tous mes patients. En fait, une pratique bien moins traumatisante et qui permet de retrouver...
10: Qui permet de retrouver un ballon gonflable à la place du visage. Moi, toutes ces vieilles minettes me terrorisent. On a l'impression qu'elles vont éclater avant de mourir.
11: Vous ne la convaincrez pas, docteur. Ma sœur est très conservatrice.
12: Et cette technique, c'est douloureux?
9: Une odeur incolore invisible. Quand ils sortent de mon cabinet, mes clients vont directement à leur dîner d'affaires.
12: Ah bon? Les hommes d'affaires aussi ont recours à vos travaux d'aiguille.
9: Mais bien sûr, beaucoup d'hommes politiques, des magistrats, et d'autres encore qui vous étonneraient.
11: Enfin, en tout cas, moi, je vous fréquente plus. Hein. C'est vrai, c'est dangereux de vous avoir à dîner. Tout le monde pense que vous avez tiré la maîtresse de maison. Enfin, je veux dire, opéré la maîtresse.
13: Moi, j'ai pas de complexe. Et je suis très contente des petites retouches que Raphaël m'a fait. Mais je ne vous dirai pas où. Comme je le dis souvent, j'ai qu'une seule ride et je suis assise dessus.
10: Vous faites bien de le dire souvent. C'est très élégant.
12: On m'a dit que vous aviez une ravissante maison au Pila.
10: Je n'y vais plus depuis que mon mari... Non, en fait, je n'y vais plus. Je préfère la Sologne. La chasse me fait tout oublier.
8: Moi, j'ai quitté un homme parce qu'il avait raté un sanglier qui a mis 2 heures à mourir à mes pieds.
10: Il n'avait sûrement pas fait exprès.
8: Sanglier non plus.
12: Vous avez vu cette exposition Picasso?
10: Quelle misogyne. Cette façon de défigurer les femmes, ces travestis aux narines dilatées, quelle misère.
11: Claire, tu régresses.
10: Passe le langage de psy avec moi, Marie. S'il te plaît.
11: Ma sœur préfère la confession à l'analyse, n'est-ce pas, ma chérie?
10: Dimanche, c'était passionnant. Le père de Brun a fait un prêche courageux contre l'avortement.
9: Oh non, pitié, Claire. Saint-Nicolas du Chardonnay, pas ce soir.
10: D'abord, toi, tu fumes trop. Tu devrais l'en empêcher.
11: Ce ne sont pas mes méthodes.
8: Aimer, c'est... comprendre et accepter les vices de l'autre.
10: Vous avez lu ça où? Dans Nous deux.
8: Je déteste la chasse. Je suis pour la chirurgie esthétique. J'ai milité pour l'avortement. Le fanatisme me rend folle. J'adore Picasso. J'ai du mal avec les appartes. Rien n'a changé depuis 100 ans à part l'électricité. Et je préfère dîner avec des travestis qu'avec des cafards. Bravo. Une minute de plus, c'est moi qui allais vous en mettre une.
12: Excusez-la, elle est comme d'habitude.

0: retrouvons Bernard qui nous parle de la voix de ténor.
1: La voix de ténor a toujours exercé une particulière fascination sur les foules. C'est sans doute que d'une certaine manière, il se passe un phénomène s'apparentant à la résonance en l'appareil vocal du ténor et de l'oreille de l'auditeur lorsque l'artiste émet ses notes aiguës. C'est donc que les mots n'ont pas le même sens lorsqu'ils sont dits avec la voix parlée ou avec le grave ou le médium de la voix chantée, ou bien donc avec l'aigu.

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1: Reportage avec des enfants qui parlent de l'adoption.
2: Moi, ma mère, elle avait 12 ans. Elle pouvait pas s'occuper de moi. Elle m'a gardé 11 mois. Après, elle m'a fait adopter.
3: Ça veut dire quoi?
4: Bah, par exemple, quand il y a des enfants orphelins, eh ben, on les adopte. On les prend comme enfants.
3: Et c'est bien ça?
4: Oui. Je trouve que ça leur fait des nouveaux parents, ça les dégage un petit peu de la tristesse. Bah, mes parents m'ont adopté quand j'avais 4 mois.
3: Ils ont bien fait?
4: Oui.
3: S'ils ne l'avaient pas fait, qu'est-ce qui se serait passé?
4: Bah, peut-être que je serais morte, que je serais en train de continuer de faire la guerre.
5: Bah, j'ai eu 3 mamans, puis 3 papas. En premier, j'ai eu ma vraie maman, après une autre maman, et après Marie-Jeanne. Et puis on m'a adoptée parce que j'avais une maman qui était méchante avec moi. Quand on m'a adoptée, j'avais 4 ans. Je suis venue dans 19 octobre. Et puis... Je sais plus.
3: Tu es allée dans quel pays?
5: Bombay. On a...

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0: Rencontre rapprochée.
3: Le 8 ou 9 juillet 1964, près de la ville de Libaros, dans les Hautes-Pyrénées, en France. Vers 10h30, M. Jean Sénac aperçoit un objet très brillant de 2,50 m à 3 m de long posé en travers sur le bord d'une route à 250 mètres de lui. Bientôt, l'objet décolle et part à grande vitesse. Alors apparaissent, à l'emplacement que l'OVNI vient de quitter, deux petits hommes de 1,15 m environ de hauteur, sans doute cachés jusque-là par la luminosité du phénomène. Ces petits hommes portent un sac sur le dos et, semblant ployés sous la charge, il se dirige à travers des fougères vers un gros châtaignier. Le témoin s'éloigne alors pour rentrer ses vaches, mais sans guère cesser de regarder en direction du site d'atterrissage. Retournant sur les lieux, une demi-heure plus tard, il aperçoit dans les fougères des traces de passage des deux nains et, sous le châtaignier, des traces de piétinement sur place. Au-delà de l'arbre, plus aucune trace n'est visible. Et pourtant, il semble impossible aux témoins que les entités s'en soient retournées par le même chemin, car il aurait dû les apercevoir.

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1: Voici encore une humeur de notre temps d'Éric Jaffray.
2: Aujourd'hui, comment récompenser les efforts du salarié après lui en avoir tant et tant demandé? Ah, le salarié! On l'a tellement serré, pressé, malaxé, une vraie pâte à modeler, le salarié, qu'il faut bien de temps en temps montrer la carotte, petite la carotte, après les nombreux coups de bâton. Alors, qu'a-t-il imaginé le grand décideur pour la satisfaction de ses salariés? Je ne voudrais pas être à sa place. Quel dilemme! Il ne doit pas en dormir de la nuit. Le salarié un peu naïf se dit « Chouette, je vais avoir une prime exceptionnelle ou des jours de repos supplémentaires. » Il ne faut pas rêver tout de même, ça coûterait trop cher à l'entreprise. Non, il faut une récompense hautement symbolique, quelque chose de fort dont le salarié se souviendra toute sa vie. Et quoi de mieux qu'un prix, un trophée, que le salarié se verra remettre lors d'une cérémonie où il est bon ton de dire que l'entreprise, c'est avant tout ses salariés, etc., etc. On se croirait à la cérémonie des Oscars. L'award de l'innovation informatique va à... Ou encore, l'award de la valorisation technologique est décerné collectivement à... N'oublions pas le travail d'équipe tout de même. Il est content le salarié, il repart avec son trophée, il va le montrer à tous ses collègues, il va le mettre sur son bureau, même si souvent ce genre de trophée est franchement moche. Mais qu'importe, c'est le geste qui compte. Allez, à la prochaine, pour les awards des meilleurs licenciements. Cette fois, on récompensera les grands patrons. Certes, ils n'en ont pas besoin, mais qu'importe, c'est le geste qui compte.

0: Je me sers des animaux pour instruire les hommes. C'est dans cet état d'esprit que le grand écrivain, conteur du XVIIe siècle, Jean de La Fontaine, se permettait de mettre en scène des personnages animaliers, traquant par là même les travers, les excès d'une société dans laquelle il était immergé, le pouvoir royal et ses courtisans. Ces fameuses fables de La Fontaine sont une référence encore aujourd'hui dans notre République.
1: La tortue et les deux canards. Une tortue était, à la tête légère, qui, lasse de son trou, voulut voir le pays. Volontiers on fait cas d'une terre étrangère, volontiers gens boiteux haïssent le logis. Deux canards, à qui la commère communiqua ce beau dessein, lui dirent qu'ils avaient de quoi la satisfaire. « Voyez-vous ce large chemin ? Nous vous voiturerons par l'air en Amérique. Vous verrez maintes républiques, maints royaumes, maints peuples, et vous profiterez des différentes mers que vous remarquerez. » Ulysse en fit autant. On ne s'attendait guère de voir Ulysse en cette affaire. La tortue écouta la proposition. Marché fait, les oiseaux forgent une machine pour transporter la pèlerine. Dans la gueule, en travers, on lui passe un bâton. « Serrez bien, dirent-ils, gardez de lâcher prise. » Puis chaque canard prend ce bâton par un bout. La tortue enlevée, on s'étonne partout de voir aller en cette guise l'animal lent et sa maison justement au milieu de l'un et l'autre oiseau. « Miracle » criait-on, « venez voir dans les nues passer la reine des tortues !»« La reine, vraiment oui, je la suis en effet, ne vous en moquez point !» Elle eut beaucoup mieux fait de passer son chemin sans dire aucune chose. Car, lâchant le bâton en desserrant les dents, elle tombe. Elle crève aux pieds des regardants. Son indiscrétion de sa perte fut cause. Imprudence, babil et sotte vanité, et vaine curiosité ont ensemble étroit parentage. Ce sont enfants tous d'un lignage.

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1: L'ère du temps. L'ère qui raconte un temps ou qui peut être intemporel, c'est celui des chansons justement appelées populaires parce qu'elles appartiennent à tous et que tous s'y retrouvent. Elles ne vivent pas seulement à travers quelques notes qui courent dans la tête, à travers quelques paroles à jamais imprimées dans la mémoire. Leur impact dépasse la célébrité de leurs auteurs. Elles lui survivent, portent son image, gardent son souvenir au chaud du cœur. Ainsi en va-t-il de Georges Brassens. Brassens, l'anarchiste, l'anard sans amertume, l'ami bourru, le généreux, le poète.

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1: Et c'est avec cette excellente chanson de Georges Brassens que nous terminons cette émission anachronique préparée par Henri Dieudonné Parjus et Charles Hemel. Auparavant, vous avez pu écouter les chansons et musiques de Einstürzen de Neubauten, Special AFX, Jules Massenet interprété par José Carreras, Pink Floyd, Stéphane Grappelli, Trio, Jean-Philippe Rameau et donc juste à l'instant, Georges Brassens. Vous avez croisé les textes de Bernard de Corabeuf, Pierre Rabhi, Éric Jaffray et Jean de La Fontaine, narrés par Jean Dessailly. Nous avons eu plaisir à accueillir dans notre émission et dans notre studio Bernard, Christian, Catherine, Frédéric, Michel pour leur lecture. Et vous avons proposé des paroles d'enfants sur l'adoption, un extrait du magazine ufologique Lumière dans la nuit et un extrait de la bande originale du très bon film de Gabriel Agion, Pédale douce. Et nous terminons cette émission avec un texte de Pierre Desproges, humoriste, secoueur d'idées fixes vers la fin des années 60 du XXe siècle, avec en particulier sa rubrique Bref, dans le très digne journal parisien L'Aurore. Pierre Desproges écrit donc ceci dans les années 60 du XXe siècle. Mémorable. L'OTAN a accordé une subvention de 300 000 francs à des savants pour l'étude d'une protéine qu'on trouve couramment dans le cerveau des bébés rats et qui aurait des applications salutaires sur la mémoire humaine. Cette substance, que les Américains ont baptisée cyalofucoexosaminoglycans, n'est pas autre chose que la simple cyalofucoexosaminoglycanine, bien connue chez nous.
2: Ah bah bravo, hein. Ah bah bravo, bravo.

0: La réalité est que pendant 2 heures, je cherche les nuisances du terrain. Donc pendant 2 heures, je charge mon organisme de tous les rayonnements négatifs qu'il y a sur le terrain. Donc il faut bien imaginer qu'autour de nous, il y a plein de choses qu'on ne voit pas, qui demeurent dans l'invisible. Pour autant, c'est pas parce que je le vois pas que ça n'existe pas. Puisqu'en fait, sous nos pieds, il y a du magma. L'écorce terrestre, ça représente seulement 1% du diamètre de la Terre. Donc il faut bien savoir et avoir conscience que sous nos pieds, on a une bombe nucléaire. La géobiologie, en fait, c'est l'influence du lieu sur les organismes. Donc que ce soit des animaux, les végétaux ou les humains.
1: Elle s'appelle Roxane Willem-Jam. Elle a choisi pour son entreprise un nom qui ressemble à une promesse.
2: Bien sur Terre.
1: Derrière cette enseigne, il y a une femme qui écoute ce que d'autres ne savent plus entendre.
2: Géobiologue, magnétiseuse, chercheuse obstinée de ce qui tremble sous nos pieds, Roxane travaille avec le vivant comme on approche un animal farouche.
1: Sans brutalité, avec patience, avec cette attention presque ancienne qui manque tant à nos vies pressées. Je l'ai suivie un matin dans un village de l'Aveyron.
2: Invitée par Jessica Baldi pour ausculter un terrain, une terre où viendra peut-être s'ancrer une maison, une vie, des habitudes, des sommeils, Roxane avançait avec méthode.
1: Elle déroulait des mètres rubans comme on déroule une carte secrète, plantait des sardines dans le sol, carroyant l'espace avec une précision presque archéologique.
2: Puis venait le temps du silence.
1: Celui où elle arpentait la parcelle, baguette de sourcier entre les doigts, antenne de l'échelle à la main, à la recherche de ce qui échappe au regard pressé.
2: Les eaux souterraines, les failles discrètes, les réseaux telluriques, ces cicatrices invisibles que porte la terre.
1: J'y allais avec prudence, presque en retrait, le micro à la main et le doute en bandoulière, curieux sans savoir très bien où poser mes certitudes face à cette discipline qui prétend toucher l'invisible sans jamais le posséder.
2: Et pourtant, Roxane ne parle ni en prophète ni en prêtresse. Son regard est net, sa parole précise.
1: L'esprit scientifique en éclaireur, elle explique, démontre, relie, elle raconte comment un lieu agit sur le vivant, comment un terrain n'est jamais tout à fait neutre, comment habiter, c'est aussi consentir à dialoguer avec ce qui nous dépasse.
2: Dans cette nouvelle émission de Dissonance, il sera question d'architecture de l'invisible, de magnétisme et de sourcellerie.
1: Il sera question de poésie aussi, parce qu'il faut parfois des mots souples pour approcher ce qu'aucune règle ne suffit à contenir.
2: Mais surtout, il sera question d'harmonie, d'équilibre, d'une rationalité qui n'a pas peur de laisser entr'ouverte la porte du mystère.
1: Quand les lieux influencent le vivant, avec
3: Roxane Willem-Jam,
1: géobiologue,
2: sur Dissonance.
0: Donc là, je vais m'installer, je vais sortir mon matériel, je vais trouver un petit endroit pour poser ma table. Et puis la première étape, ça va être de dérouler les mètres, hein, qui vont me servir après à faire une sorte de quadrillage sur le terrain. Et sur la base de ce quadrillage, après, je vais commencer ma détection. Et comme ça, j'aurai déjà les mesures que je pourrai reporter sur le plan après. Alors là, c'est un terrain qui fait 370 mètres carrés. C'est un petit terrain, relativement plat. Donc voilà, pour moi, ça va être confortable. Là, tu vois, c'est la petite installation camping. Parce que pareil, je ne vais pas me mettre dans un endroit sur

0: vocale, il pourrait y avoir des nuisances. Donc là, je pose arbitrairement, mais après, je vais aller vérifier l'endroit où je me suis installée. Okay. Pour que justement, je sois dans mon plein potentiel, que je ne me fasse pas plomber mon énergie en étant assise au mauvais endroit.
1: Okay. Qu'est-ce qu'elle fait, la Roxane? Tu peux nous dire?
2: Elle s'installe.
3: Jessica Baldi.
2: Elle sort les plans que je lui ai envoyés. Et un plan qui me semble être vierge, sur lequel elle va marquer, elle, son propre plan. Et elle va aller chercher, je sais pas quoi d'ailleurs.
1: Donc elle a une grande valise avec plein d'objets dedans. Mmh. Ah oui, mais il y a des maîtres, c'est ça?
2: Ouais. On se croirait à l'école, à l'école de la forêt, quoi.
0: Et ça, c'est l'outil qui va me servir à faire toute la détection, c'est l'antenne de l'échelle. Donc en fait, je prends une des deux petites poignées dans chaque main. Et au milieu, il y a une règle graduée avec un petit curseur. Et en fonction du réseau ou de ce que je recherche, en fait, je vais choisir la bonne fréquence. Parce qu'en fait, tout est vibration, donc tout est onde.
1: Voilà. Et là, ça nous permet de voir que géobiologue, ça vient de la sorcellerie, c'est ça?
0: La sorcellerie. Exactement.
1: Oui,
0: la sorcellerie. Il y a un U en plus.
1: Oui, voilà.
0: Mais alors, restons très rationnels. Moi, je fais une géobiologie d'ordre scientifique. Mais j'avoue que parfois, il y a quand même une petite part d'intuition qui est là, qui est le supplément d'âme, en fait. On n'est pas que sur du chiffre. Il y a une part d'investissement où ça passe par moi, mais ça pourrait passer par d'autres, hein. Mais il y a une réceptivité, en fait, qui fait que ça conduit un message, une information. Voilà. Bon, et ben moi, je vais attaquer... je ferai mon petit temps méditatif terrain après, là. Je vais d'abord peut-être poser les maîtres, comme ça me fait prendre possession du lieu d'une autre manière. Oui. Ben, je vais quadriller le terrain, donc je vais faire toutes les bordures. Et je travaillerai après à l'intérieur de ce quadrillage.
1: Pourquoi tu fais appel à Roxane? Parce que tu veux y déposer une yourte, c'est ça?
2: Ouais, c'est ça, un habitat léger, une yourte qui sera posée sur pilotis. Et ça peut être intéressant pour savoir où la mettre, même si là j'ai déposé un permis et je suis un peu dans l'obligation de la mettre à un endroit comme il est indiqué sur le permis. Mais c'est intéressant de le savoir avant, ça. Voilà. Et à l'époque, je vivais dans une maison. Pendant des années, j'ai vécu dans une maison. Il y a une dame qui est venue me faire un soin à moi et qui a vu des choses incroyables sur la maison, dont de l'eau qui stagnait sous la maison. Et c'est un peu là aussi où ça m'avait fait déclic, tout ça, où elle m'avait dit, il faut partir de cette maison, même si le jardin est incroyable, l'intérieur, ça va pas du tout, il y a de l'eau qui stagne, il ne faut pas s'inquiéter que vous soyez fatigué. Enfin, elle m'avait sorti tout un truc qui collait vachement. Et voilà, du coup, là, ça me semble super intéressant de me dire...
1: Et ça s'est avéré exact, le fait que tu aies déménagé de cette maison, tu t'es senti mieux?
2: Ah oui, là, je suis dans une maison qui n'est pas humide, qui est saine, qui est spacieuse. Enfin, oui, ça, je l'avais senti. Et c'est vrai qu'à cette maison, à l'époque, en bas, je m'y supportais mal dans la cuisine. J'étais toujours fourrée à l'étage et très rarement en bas, soit dans le jardin, soit dans les chambres en haut, mais pas vraiment tout souvent dans le salon. Et une fois qu'elle m'a eu dit ça, je me suis dit, ah, mais c'est certainement pour ça que j'y suis pas bien dans ce salon. Donc là, je me dis que si je dois décaler ma yourte de quelques mètres pour pas être sur une faille ou sur de l'eau, ou... c'est intéressant de le savoir avant.
1: Donc là, Roxane a installé son matériel, son plan, et là, elle dépose des mètres pour faire une espèce de carroyage, comme les archéologues. Donc on est à Saint-Boselli, petit village de l'Aveyron. On entend la cloche, il doit être 10 heures, c'est ça?
2: C'est ça.
1: Et le coucou. L'environnement est chouette quand même. Il n'y a pas de ligne à haute tension, il n'y a pas d'antenne 5 relais 5G.
2: Non, on est préservé un peu par ici.
1: Tu es déjà loin de tout ça, quoi.
2: Ouais, ouais. Je m'en éloigne encore un peu plus. est-ce que c'est un mythe, le noyer, qu'il ne faut pas se mettre dessous?
0: Ben, en fait, moi, j'ai toujours entendu que l'ombre des noyers rendait fada.
2: L'ombre des noyers, elle rend fada?
0: Oui. Alors 25,70 et la dernière carte.
1: Tu avais lu des bouquins sur cette pratique sur...
2: Pas
1: non,
2: tout.
1: Pas du tout. Hein.
2: C'est non, pas du tout, pas du tout.
1: Ouais.
2: J'ai même sur le corps humain, oui.
1: Oui.
2: Mais pas. Donc c'est le même fonctionnement à peu près. Mais je me suis jamais penchée là-dessus, non.
1: Et alors les lignes énergétiques sur qui traversent le corps humain, c'est sur ça aussi que s'appuie l'acupuncture. C'est un lien.
2: Ouais, ouais, ça a un lien, oui, oui. On est farci de courants électriques et voilà. Et des fois il y a des failles, et des fois il y a des blocages et ça circule moins bien parce qu'il y a blocage. Et on peut aller travailler sur tout ça, ouais.
1: Donc là, il y aurait un parallèle à faire avec la Terre.
2: Ouais, après, je ne sais pas si on peut modifier, du coup. Je pense que le corps, on peut le modifier, si on peut dire ça comme ça.
1: Ouais.
2: Mais la Terre, je crois que nous, on va s'adapter à elle. Mais ouais. On va décaler notre yourte, mais on va on va pas aller farfouiller. D'accord. À l'intérieur, je pense. Tout à l'heure, il y a ça, il y a ça. C'est toi qui t'adaptes ta construction en fonction de ce que toi, tu vas trouver. Tu ne peux pas modifier.
0: La Terre, elle était là avant nous.
2: Ben oui.
0: Donc tu t'adaptes à elle.
2: Et voilà. Et voilà, oui, tout simplement.
0: Allez, dernier passage. Au milieu, là.
1: Ça va. Dans l'autre sens, tu fais ça.
0: C'est ça. Ouais. Ça va me découper le terrain en 4 carrés différents.
1: Et tu vas explorer chaque carré ?
0: Et je vais explorer tous les carrés, ouais. Alors, en général, on ne fait pas un terrain de plus de 500 mètres carrés parce que sinon, c'est vraiment épuisant. Et puis, on sait très bien que l'emprise d'une maison, ce n'est pas 500 mètres carrés. Ouais. Ça va être 100, 120, 130. Donc, on se base comme maximum 500 mètres carrés. Et on redivise en petits morceaux, voilà, pour pouvoir être plus fin au moment de la détection. Ce que je te disais tout à l'heure, cette histoire de quadrillage qui permet de reporter à l'échelle.
1: À l'échelle, sur le plan. Peut-être.
0: Voilà. Je suis prête pour commencer. Voilà.
1: Le diagnostic prend une heure, deux heures, la journée.
0: Là, je vais en avoir au moins pour deux heures, je pense. Après, quand on travaille dans les maisons, c'est une journée complète. Hein, parce que là, on a de la chance, en fait, il n'y a pas de mur. Mais quand tu es dans les maisons, que tu dois détecter les réseaux, passer de part et d'autre du mur pour continuer à suivre ton réseau, ça prend un temps infini. Et puis, les maisons sont rarement droites. Hein, y a plein de coins biscornus. Donc, pour tracer le plan initial, ça prend beaucoup plus de temps aussi. Et là, en fait, je me suis avancée. C'est-à-dire que le plan à l'échelle, je l'ai préparé hier. D'après le relevé cadastral de la parcelle, en fait. Donc ça m'a fait gagner. Et ben, j'ai mis une heure hier pour faire ça, en fait, pour convertir les échelles et puis me mettre bien sur ma planche, quoi.
1: Sur le relevé cadastral, je vois le plan de la yourte, donc elle a prévu de le mettre là, de la mettre là.
0: Ouais.
1: Toi, tu vas lui dire si c'est judicieux ou pas,
0: ouais,
1: en fonction des énergies que tu vas détecter.
0: Voilà.
1: C'est ça ?
0: C'est ça. La yourte, mais ça, là aujourd'hui on est sur un projet de yourte, mais c'est valable pour toute construction. Hein. Une maison, une bergerie, une grange, une entreprise qui est soucieuse de la qualité de ses salariés, qualité de vie de ses salariés.
1: Donc en fait, ça interagit sur le vivant, que ce soit des animaux, ou d'une bergerie, le monde agricole, ou même des salariés, des gens, donc en fait.
0: Ouais.
1: C'est l'influence sur le vivant.
0: La géobiologie, en fait, c'est l'influence du lieu sur les organismes. Donc que ce soit des animaux, les végétaux ou les humains.
1: On te laisse bosser alors. Donc là, il faut que tu sois, on t'embête pas là. Hein.
0: Voilà, c'est là ça. Je vais me...
1: D'accord.
0: Me faire mon petit...

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0: Donc là, tu as pris l'outil, tu peux me rappeler son nom ?
3: L'antenne de l'échelle.
0: Voilà.
3: Donc là, en fait, ce que tu m'as vu faire, c'est que j'ai fait un premier passage avec la baguette de sourcier pour à peu près avoir une idée du nombre de cours d'eau qui passent sous ce terrain-là. Et là, de manière plus fine, je vais aller chercher chaque cours d'eau de manière individuelle.
0: Pendant que Roxane sillonne le terrain et échange avec le sous-sol, nous revenons vers Jessica pour continuer notre conversation. Donc on disait que le corps devait être réceptif pour réagir à des vibrations qui se dégagent de la Terre, c'est ça ?
4: Alors oui, je pense qu'on est tous, on a tous cette capacité-là. Mais il y en a chez qui c'est plus ouvert que d'autres, on est plus réceptif que d'autres, et on a peut-être aussi des dons... Bon, après ça, on y croit ou on y croit pas.
0: Voilà, la science n'explique pas, mais voilà, tu me disais que dans ta famille, déjà, quelqu'un était sensible à...
4: Oui, et moi, petite, et c'est rigolo pour la petite histoire, mon grand-père, il était sourcier, mais il faisait ça avec, je me rappelle, une chaîne et une montre au bout, donc pour dire que ça peut être avec n'importe quoi, même avec les mains, je pense qu'on pourrait arriver à le sentir, c'est juste un outil supplémentaire. Donc il faisait ça avec une vieille chaîne, ouais, et les petites montres qu'on accrochait au... Voilà. Et il était dans le jardin à faire ça, je me rappelle aller le voir et dire qu'est-ce que tu fais, il m'explique, et il me dit, tiens, mais donne-moi la main pour voir. Donc je lui donne la main, et là le pendule il s'arrête net. Et lui il me dit... Eh bien, toi, t'as pas du tout ce fluide-là. Ça, on l'a ou on l'a pas, lui, il me dit. Et j'ai toujours été très admirative de mon grand-père quand il faisait ça. Et du coup, ça s'apprend et ça se... Avec beaucoup de concentration, de méditation. Et c'est pour ça, j'en reviens à... On a tous ces capacités-là, même quand c'est très fermé chez quelqu'un. Je pense que si on veut, on peut ouvrir ça, quoi. Voilà.
3: Donc là, il y a la détection des cours d'eau qui est faite. J'en ai quantifié 3 qui sont un petit peu éclatés sur le terrain. Donc je vais reprendre les mesures, je vais commencer à les tracer. Voilà. Donc il y en a 2 qui partent. Donc j'ai pas sorti ma boussole encore. Il faut que je sorte ma boussole, mais dans ce sens, comme ça là. Et un qui part comme ça.
4: Et ça, tu as la capacité à, comme les sourciers, savoir combien de mètres il est.
3: Je peux le faire, mais dans un deuxième temps, si tu te poses des questions, en fait.
4: Ok.
3: Voilà, là, pour l'instant, je fais vraiment... Okay. J'essaye de faire couche par couche.
4: Ok.
3: Où c'est, comment ça fonctionne, et après, effectivement, on peut aller questionner le cours d'eau. Vers où il part, donc ça j'ai commencé à le faire, sa profondeur, son débit,
4: pour capter une source ou quelque chose comme ça, c'est
3: oui,
4: super...
3: Oui, ça peut.
0: On peut t'embêter, Roxane ?
3: Oui.
0: Tu reportes les cours d'eau ?
3: Oui, je vais commencer à les reporter parce qu'en fait, si je superpose tout sur mon petit schéma initial, tu vois, ça va être vite illisible. Donc, tu vois, là, c'est les 3 cours d'eau. Donc, celui que je vous disais qui part dans ce sens. Celui-là, son frère, dans le même sens, d'écoulement. Et puis, il y a celui-ci qui descend, là, qui va comme ça. Ne stresse pas, hein. Il y aura encore de la place. Mais après, tu vois, en fait, comme là, je suis sur le plan de la parcelle, et que moi, j'ai pas pu mettre mes mètres pile-poil en bordure, je me suis à peu près décalée de 1 mètre, on va dire, à la louche. Donc, je refais un tracé pour être à l'aplomb des bonnes mesures. Et sinon, dans la méthode, le fait de m'arrêter, là, tu vois, après la détection des cours d'eau, c'est aussi pour reposer mon mental. Parce que là, je viens de prendre des mesures, donc même si tout passe par le corps, le cerveau, il est quand même bien actif. Et c'est surtout que ça me permet après de réinitialiser. C'est-à-dire que là, je sais que je traite les cours d'eau. Après, je vais aller chercher quand même le... Quand j'aurai reporté tout ça, j'irai repasser une seconde fois pour voir le centre du cours d'eau, pour voir s'il est... Bien au milieu ou plus sur une rive ou sur l'autre, puisque ça peut avoir des incidences sur des remontées radioactives. Ne prenez pas peur, mais c'est ce qui se passe, puisqu'en fait, sous nos pieds, il y a du magma. l'écorce terrestre, ça représente seulement 1% du diamètre de la Terre. Donc il faut bien savoir et avoir conscience que sous nos pieds, on a une bombe nucléaire. Donc c'est pas parce qu'il y a 40 km d'écorce terrestre que bah, tout va bien. Ça passe évidemment à travers et chaque fissure, chaque faille va permettre à ces gaz radioactifs de remonter et ces rayonnements aussi. Donc dans les cours d'eau, alors, a priori les cours d'eau, ils sont pas là par hasard, c'est-à-dire qu'ils ont creusé, ils se sont mis là où il y a des fissures et des failles. Donc après, il faut aller chercher le centre du cours d'eau pour voir exactement si la faille elle remonte à la verticale ou si elle est oblique. Ça peut avoir des incidences. Donc ça, je le ferai après.

0: même si j'ai fait des études de littérature, je pouvais partir dans les sciences. Les profs m'y incitaient d'ailleurs. Mais quand on ne travaille pas cet aspect-là de notre cortex, quand il faut s'y replonger, c'est un peu dur. Donc là, je le fais de manière très édulcorée, mon explication.
1: Ça veut dire que dans les sciences rationnelles, on n'aborde pas du tout ce que tu appelles ce qui émerge du cortex, c'est ça ? Tout l'à côté, tout ce qu'on ne peut pas expliquer, et pourtant qui existe, non ?
0: Eh bien,
1: toi,
0: voilà.
1: Tu es scientifique.
0: Oui, ben oui. Mais en fait, déjà, si tu regardes le cosmos, l'univers, on connaît que 5% de ce qu'il y a dans l'univers. C'est-à-dire qu'on connaît que ce qu'on a pu découvrir, que ce qui est visible, pas de notre œil, mais des super méga télescopes. Donc il faut bien imaginer qu'autour de nous, il y a plein de choses qu'on ne voit pas, qui demeurent dans l'invisible. Pour autant, c'est pas parce que je le vois pas que ça n'existe pas. Alors, moi je suis, voilà, j'ai des capacités scientifiques, après, mon univers, moi c'est plutôt la poésie en fait. Et en fait, l'harmonie entre les choses, les relations entre les choses, je suis hyper curieuse de comprendre pourquoi ça s'est connecté à ça et comment le branchement se fait en fait. Donc quand je suis arrivée dans la géobiologie, mais pour moi ça a été, voilà, on parlait d'univers, hein, tout un univers qui s'ouvrait et dans lequel tout mon corps était en vibration parce qu'il était, ouais, je comprends, des choses que naturellement, intuitivement, je ressentais qu'il a sur lequel en fait on posait un discours scientifique que moi j'avais pas étudié en fait, mais dont on nous faisait l'apport. Et donc en fait c'est juste génial de pouvoir confirmer avec des outils et de la pratique des ressentis qui sont en moi depuis toute petite. Se laisser embarquer ni trop par l'un ni trop par l'autre. C'est-à-dire que si je me laisse aller que par dans l'esprit scientifique, en fait, je me coupe de ce que je perçois, de mes intuitions. Et en même temps, si je suis que mes intuitions, ça peut aller très loin. Donc il y a toujours cette espèce de yo-yo, de va-et-vient entre le ressenti et le tangible. Et ça, c'est une vraie prise de tête quand même. Tant que tu n'as pas l'ancrage nécessaire, il vaut mieux pas aller dans ce genre de pratique. Bah parce qu'en fait, tu vas être tout le temps en décalé. Tu vas vouloir projeter des choses. Alors qu'il faut arriver à les dissocier, en fait. Dans la formation, par exemple, il y avait des gens, ils étaient à fond dans leur mental. Donc déjà, l'antenne, elle ne plongeait jamais. Ils étaient crispés sur leur outil, là. Ils voulaient que ça plonge et ça plongeait pas. Ou alors tu voyais qu'ils forçaient à fond pour que ça plonge. Mais ça marche pas comme ça, en fait. C'est ok, je me connecte à l'esprit de l'eau, je vais chercher l'eau, d'accord ? Donc ça, c'est le message que j'envoie à mon cerveau. Mais à un moment donné, si je bloque trop la résonance, je vais jamais le trouver, l'esprit de l'eau. Il faut se laisser traverser par l'esprit de l'eau. Donc c'est cette espèce voilà, de souplesse qu'il y a entre l'information que je donne à mon corps de capter et le laisser faire. Donc si tu es trop dans l'intuition, tu vas peut-être être attiré par plein de choses, t'éparpiller et peut-être aussi faire des sorties de route. C'est pour ça que je dis qu'il faut vraiment un bon ancrage préalable.
1: Il faut combien de temps pour trouver ce juste milieu, ce bon ancrage ?
0: Ça peut prendre toute une vie.

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3: Moi, je suis du domaine des gens sensibles, voire hypersensibles. Et quand j'étais petite, je ne m'en rendais pas trop compte, je ne posais pas les mots dessus. Donc pour moi, tout était naturel, tout était pas jeu, mais aventure, expérimentation. Et dans la vie, j'avoue que plusieurs fois, j'ai eu je me suis retrouvée dans des situations difficiles, avec des émotions qui débordaient et que je ne savais pas trop comment canaliser, voire des coups durs et des situations assez compliquées à traverser. Mais bon, je m'en accommodais. Et j'ai toujours cette sensibilité et cette connexion à la nature, quoi qu'il arrive. Moi, je suis née dans le Piémont pyrénéen. Mon enfance, c'était les petits villages, les cours d'eau, les cabanes dans les arbres, les balades à vélo. Enfin voilà, c'était les oiseaux, etc. Après, j'ai déménagé sur Montpellier quand j'avais une dizaine d'années. Donc là, ça a été un peu le choc des titans, parce que je passais d'une enfance libre et joyeuse à une vie réglementée, en quartier, dans des lotissements, où il ne fallait pas trop sortir. Et puis, propulsée dans une vie dont je ne connaissais plus rien ni personne. Donc, obligée de se confronter à ces éléments-là. Et finalement, se confronter à ça, c'est découvrir qui tu es, même si c'est douloureux. Parce que tant que tu habites dans l'endroit où tu es né, tu ne te poses pas la question de qui tu es, parce que tu es né dans cet endroit, donc forcément tu es partie intégrante des lieux. Sauf que quand tu es, entre guillemets, déraciné, tu es propulsé dans une vie où finalement tu dois dire qui tu es. Et quand tu ne le sais pas, il faut l'apprendre. Et souvent on l'apprend à coup de rejet, en fait. C'est souvent les rejets qui te permettent de définir ton contour. Quand tu es bien, que tout va bien, ben c'est super, tu ne te poses pas toutes ces questions. Mais quand tu as des rejets, quand tu as des coups, quand ça pique, eh bien ça vient titiller des endroits au fond de toi où tu sais que ben là, tu n'es pas en phase. Ou bien que ce que tu projettes dérange. Voilà. Et donc petit à petit, tu découvres tes propres contours et tu découvres peu à peu qui tu es. Mais c'est encore là le chemin de toute une vie. Et alors, pourquoi j'arrive à la géobiologie à plus de 40 ans ? Parce que, très simplement, j'ai fait une sortie de route, comme j'appelle, un burn-out pro, pendant lequel j'ai été dans une sorte d'errance médicale qui a duré plusieurs mois, et où la médecine conventionnelle ne m'a pas permise de passer le cap. Voilà, le compte rendu, les examens faits, c'était, prenez des antidépresseurs et ça ira mieux. Or, moi, je savais que je n'étais pas en dépression. J'étais vraiment dans un cheminement très, très obscur, avec des symptômes physiques handicapants. Jusqu'à cette époque-là, je n'arrivais plus à conduire. J'étais prise de vertige qui me coupait vraiment l'herbe sous les pieds. Mais je me suis battue dans le sens où non, je ne prendrai pas une camisole chimique pour aller mieux. Je veux comprendre ce qui se passe. Et ce qui se passe, en fait, c'est qu'avec cette sensibilité-là, et avec mon goût de la perfection, et mon goût aussi qui revient au moment de mon enfance, de devoir prouver qui je suis, de mériter l'attention que les gens m'accordent, étant sortie de mon noyau familial et initial, voilà, ça a été une vie en fait de lutte et de combat pour arriver à se faire une place dans cette société-là. Et donc le burn-out, il est venu mettre le doigt sur tout ce mensonge en fait, que j'avais absorbé, sur toutes ces conditions nécessaires pour être, que j'avais faites miennes. Et tout ça, en fait, a volé en éclats. Et clairement, je me suis retrouvée par terre, démunie, comme si la belle construction que j'avais édifiée de moi-même, cette belle personne, ces belles compétences, tout ce à quoi on attend de répondre et d'avoir dans la vie, s'effondrait. Et donc à devoir rebâtir pierre à pierre ce nouvel édifice. Et en fait, j'ai pas eu envie de rebâtir un édifice, j'ai juste eu envie d'ouvrir mon cœur. D'ouvrir mon cœur au flux de la vie, et de regoûter à ça. Donc en parallèle de la médecine traditionnelle, conventionnelle, j'ai suivi des thérapies alternatives et médecine douce. Et c'est une... alors là, ça va être un peu très intime, mais c'est une personne dans ce parcours-là qui m'a dit... Pour vous, on me souffle le mot géobiologie. Alors là, on ouvre un autre pan, hein, parce qu'on me souffle qui, où, quand, comment, là, voilà. Mais on me souffle géobiologie. Et moi, je reçois ce mot à l'issue de la séance que je viens d'avoir avec cette dame. Je reçois ce mot, et d'un coup, il y a comme une lumière qui s'illumine, tout mon corps qui dit, ouais, géobiologie, oui, bien sûr, c'est évident. Mais sans même savoir à l'époque ce que vraiment ça signifiait. Pour moi, il y avait la géographie, la géologie, la biologie, toutes ces sciences voilà, qui sont liées au domaine de la Terre et du vivant. Mais exactement la définition, je ne savais pas. Et donc, je fais mes recherches, je commence à acheter des bouquins, tout ça, en me disant, je vais y arriver, je vais me former toute seule, comme d'habitude. Et là, je me suis dit, non, en fait, je vais aller chercher les gens compétents qui pourront faire ça. Donc, j'ai suivi une formation auprès de l'École française de géobiologie, qui a une approche scientifique, et c'est vraiment ce dont j'avais besoin, puisque prise dans mes symptômes de vertige, inutile de rajouter une couche de choses impalpables, voilà, j'avais besoin de concret, même si je savais que je mettais des pieds dans un monde qui allait forcément révolutionner toute ma vie et donner un corps à l'invisible. Voilà. Et au fur et à mesure des sessions de formation, j'étais comment dire, inutile de dire que j'étais à la bonne place, quoi.
0: Tu t'es sentie réceptive de suite.
3: De suite. Et le formateur qui est Alain de Luzan, dès la première session, donc ça commence par un tour de table, pourquoi vous êtes là, qu'est-ce qui vous a amené à la géobiologie, etc. Donc on fait ça, ça dure un long moment, on était une vingtaine à se former. Et donc à la pause, y a ceux qui vont faire pipi, il y a ceux qui commencent à se connecter, à discuter, tu bois un café, tout ça. Donc moi j'étais là avec mon petit café, et puis il arrive vers moi, il me dit « Toi, t'es au bon endroit ». Donc là, pouf. En fait, c'est un peu fou parce que ce soit cette dame-là qui me donne géobiologie ou ce monsieur-là qui confirme ma présence au bon endroit, ça fait énormément de bien parce qu'il y a une sorte de perception extérieure de quelque chose que moi je percevais mal encore, mais donc en fait il y a cette validation extérieure, donc c'est assez fort parce que quand tu démarres, t'en as besoin en fait de la validation extérieure, mais après la difficulté est de se donner sa propre légitimité à exercer. Et c'est pour ça qu'en fait, entre le moment où tu te formes, et on parlait tout à l'heure d'ancrage, il y a un chemin à parcourir.
1: Et alors ?
4: Il est où entre le
1: mois ? Il est là.
0: Tu appelles ça le grand diagonal.
1: Le grand diagonal, ouais. Il est là. C'est un réseau tellurique, on appelle ça nous des murs, hein. ça fait des murs ou des cloisons. Et voilà, il a une maille de 20 mètres par 20 mètres. Et là, sur le terrain de Jessica, il y a une maille qui passe comme ça, tu vois. Puis après, là, t'en aurais une autre, et puis ça se continuerait comme ça, hors plan. Mais sur son terrain, il passe là. Donc, il faut que l'implantation de la yourte, elle ne soit pas pile poil dessus.
0: Sur une ligne de
1: voilà.
0: Maillage.
1: Après, c'est pas un souci non plus qui traverse une habitation, parce qu'on ne peut pas faire autrement, hein, parfois. Mais par contre, du coup, à l'intérieur de l'habitation, il faudrait être vigilant sur qu'est-ce qu'on met à cet endroit-là. Et donc, par exemple, pour une maison... si t'as ton grand diagonal qui passe là et que c'était la chambre à coucher, tu dis, ah, peut-être la chambre on va pas la mettre à cet endroit, peut-être on va plutôt mettre une salle de bain ou peut-être une cuisine, parce qu'en fait c'est des endroits où tu passes mais où tu séjournes pas. Et la nocivité des réseaux, c'est quand tu séjournes longtemps dessus, et notamment dans les zones de repos ou de travail. Voilà, le travail, un bureau par exemple où tu vas rester assis plusieurs heures par jour, tu vas essayer de te positionner au meilleur endroit, pas sur des nœuds ni sur des réseaux. Et le lit encore plus, parce qu'en plus le lit, c'est une zone de vulnérabilité dans le sens où c'est l'endroit où tu te déposes. Donc si le moment du dépôt, le seul moment de la journée où tu remets les armes, on va dire, tu vois, où tu abandonnes tout, toute la nuit tu te fais bombarder par un réseau électrique ou autre, puisque le grand diagonal il est de nature électrique, ton organisme y pâtit. Alors okay. Il pâtit pas du jour au lendemain, hein. Mais c'est l'accumulation en fait, la prolongation, le fait de séjourner durablement sur ces endroits-là
3: qui impactent l'organisme. Donc là, même si l'emprise de ta yourte, elle mord dessus, au final, pas de panique. À toi de te dire, bah tiens, à cet endroit-là, je ne mettrai pas mon lit. Voilà. Et maintenant, je vais me mettre en quête d'un réseau qui, lui, est super bon. Parce qu'il y en a des pas bons, il y en a des bons. Alors, oui. Là, je ne cherche pas le réseau Curie, parce que le réseau Curie, alors c'est une yourte. Normalement, ça ne devrait pas trop bouger. Mais quand même, c'est un réseau qu'on va plutôt détecter une fois que tout est en place. Le réseau Curie, il a une capacité d'être un petit peu malléable. Donc selon la construction, tu vois, je vais te le cartographier là, par exemple. Mais il va bouger un petit peu.
1: Okay.
3: Il a comme un élastique, tu vois, que tu peux un peu tirer comme ça. Donc il n'y a pas d'intérêt sur un terrain de cartographier le Curie. Le Hartmann non plus, je ne le fais pas.
1: Okay.
3: Cela, par contre, je l'ai fait dans les habitations. Et là, je vais donc chercher le réseau solaire, qui lui aussi est cosmotellurique, donc ciel-terre, mais qui a plutôt une influence du cosmos. Donc réseau solaire en fait, et c'est quelque chose qui va venir être nourrissant pour les organismes. Les autres sont dévitalisants, ils plombent parce qu'ils viennent arracher des électrons et ils viennent en fait créer une usure sur nos structures internes, alors que le réseau solaire, il va être même inspirant. Donc c'est un endroit où clairement tu peux aller t'asseoir pour méditer, ou bien tu peux poser ton bureau, c'est un espace créatif. Ou de ressourcement. Donc, normalement, il devrait y être aussi sur ce terrain. Lui, il a une maille encore plus grande, de 30 par 15. Okay. Tu vois, c'est encore autre chose. Mais je pense qu'on va le trouver.
1: Ok.
0: Je te demande pas comment tu vas faire, on va te regarder faire.
1: On va te regarder.
3: Bah, comme pour tout le reste.
1: Avec l'antenne, ouais.
0: D'accord. Mais pourtant, c'est marrant parce que, excuse-moi de te suivre, mais tu vas parler d'un lien, d'une énergie qui vient du ciel, et tu tournes ton antenne vers le sol. Tu peux...
3: Je la tourne vers le sol. Disons qu'en fait, l'antenne, elle va franchir, je parlais tout à l'heure de mur ou de cloison, elle franchit quelque chose, elle franchit un obstacle qui, là, n'est pas visible. Après, ce n'est pas un obstacle, c'est une source d'énergie, c'est un courant électromagnétique, donc elle le franchit. Et quand elle le franchit, nous, on a un code mental qui est que quand je touche ou quand je franchis, ça plonge.
0: D'accord.
3: Voilà, donc ça va vers le sol. Tu regarderas les sourciers, pareil, quand ils tournent sur un cours d'eau, pouf, leur baguette, elle plonge. Alors c'est vrai que c'est plus logique parce que le cours d'eau, il est dessous. Mais là, nous, c'est notre code mental. Quand je franchis un élément, une énergie, je demande...
0: De ou de la terre.
3: Exactement, je la franchis et pouf, ça plonge. Et de toute façon, qu'elle vienne du ciel ou de la terre, ça s'élève. Hein. C'est pas juste au ras du sol. On est vraiment sur une histoire de mur. Donc je traverse des murs. Quand je traverse un mur, ça plonge.

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3: Donc là, je vais vous montrer où est-ce que j'ai trouvé le réseau solaire. On va marcher dessus. Donc voilà, il passe comme ça, ici. Donc c'est un réseau cardinal, ça veut dire qu'il est perpendiculaire au nord. Mais tu vois, en fait, il passe là, et tu vas le retrouver comme ça, qui traverse tout ton terrain dans la longueur.
4: Oh, mais c'est génial.
3: En gros, presque jusqu'au petit cerisier qui est là-bas.
4: Okay.
3: Normalement, ce petit cerisier, vu son emplacement, il devrait bien s'épanouir.
4: Okay, okay.
3: Parce que tout ce qui est dessus infuse beaucoup, tu vois. Il y a souvent des arbres remarquables, ça j'ai fait le test. Tu sais, quand tu vois des arbres remarquables, là, qui ont des statures hyper imposantes, alors déjà... Ils n'ont pas été taillés, ils n'ont pas subi de dommages de foudre ou quoi. Mais surtout, ils sont très souvent sur les réseaux solaires. Ils pompent l'énergie. Donc en fait, moi je disais tout à l'heure, c'est un réseau qui est très bon pour la santé parce qu'il amène de la vitalité, c'est un lieu de ressourcement, etc. Pour autant, dormir dessus, c'est pas forcément conseillé. C'est comme si tu avais un peu les doigts dans la prise, quoi. Positivement parlant, hein.
0: Ouais, c'est génial parce que quand tu vas acheter une maison ou un terrain... tu visualises les axes cardinaux, la maison du voisin, le parking pour garer la voiture.
3: Ouais, mais pas ça.
0: Mais pas ça.
3: Eh oui.
0: Tu nous fais voir l'invisible, là, Roxane.
3: Eh oui, c'est tout l'intérêt de faire cette détection. Alors, c'est que dans l'idéal, c'est avant la construction.
0: Ouais.
3: Ça, c'est vraiment dans l'idéal. Après, si les murs sont déjà posés, bien après, ça peut aider à l'aménagement intérieur de la maison. Et si la maison est déjà là, parce qu'on l'a achetée, et qu'on n'a pas forcément le budget pour faire des gros travaux, ça peut être au moins rationalisé en fonction des réseaux et leur circulation, l'emplacement des lieux, où est-ce que tu mets ta chambre à coucher, où est-ce que tu mets ton bureau, où est-ce qu'au sein de la chambre à coucher, si tu ne veux pas changer de chambre et que tu te dis c'est moi là, c'est ma chambre, je ne veux pas aller ailleurs, eh bien c'est le positionnement du lit, in fine. Mais en fait c'est une question d'adaptabilité, quoi. Et plus on travaille sur les réseaux, et plus presque en fait... là j'utilise toujours l'antenne, c'est un peu une sécurité, mais presque avant que l'antenne plonge, eh ben, je sais déjà que c'est là. Je l'ai déjà ressenti, l'information dans mon corps, quoi.
0: Mais tu ressens physiquement ça?
3: Oui.
0: Tu le ressens,
3: oui.
0: Voilà.
3: Je vous donnais un exemple, donc là c'était quand il y a quelques années, parce qu'on aime bien voyager, on était, où est-ce que c'était, dans quel pays? Bon bref, on était à l'étranger et on avait une sorte de petit Airbnb, etc. On était à table en train de manger après une journée bien remplie. Et moi, à table, je commençais à avoir des sortes de palpitations. Je me sentais vraiment pas bien. Je dis, bon, Rox, t'es fatiguée. Puis en fait, j'avais fait suivre mon antenne parce que maintenant, ça fait vraiment partie du package dans le sac à main. Je me mets à mesurer l'endroit où j'étais. J'étais pile poil au croisement du Grand Diagonal. Autrement dit, toutes ces manifestations que j'avais dans mon corps, elles étaient, une fois que j'ai fait la détection, complètement justifiées. Donc j'ai décalé la table, je me suis réassise, et deux minutes après, c'était nickel.
0: Roxane nous met en situation. Elle nous demande à Jessica et à moi de se placer sur l'emplacement du Grand Diagonal et du réseau solaire, puis de dire nos ressentis.
5: C'est quoi cette ligne là?
3: Là, c'est le réseau solaire.
5: C'est le réseau solaire.
3: Et l'autre, c'était le Grand Diagonal.
5: Ah, d'accord. Donc, on est mieux sur le solaire.
3: Oui, on est mieux sur le solaire. Donc, le Grand Diagonal, c'est celui qu'on proscrit le plus parce que c'est celui qui va venir, comme j'ai utilisé le terme, perforer le champ de notre corps. Et comme l'inciser, en fait. Les autres, on va être mal aussi, on va les éviter, surtout quand il y a des nœuds. On ne se met jamais sur les nœuds. Mais c'est tolérable, hein. Par contre, quand c'est finement comme ça resserré, c'est comme si on te lacérait, en fait. Et le solaire, on l'a expliqué tout à l'heure. Pourquoi là, on va être bien? Eh bien, parce que c'est une énergie qui est revitalisante. Donc, le corps, il se met au repos. Il se met en harmonie. Il se sent plus stressé, en fait. Il arrive à se déposer.
0: Une question bête et pénible, mais toi qui as une formation scientifique, tout ça, c'est pas prouvé scientifiquement. Comment c'est du ressenti, mais du ressenti vérifié. Mais Okay.
3: Alors, c'est du ressenti vérifié. C'est vrai que bon, moi, je ne voudrais pas être un petit perroquet et répéter simplement ce que j'ai appris. C'est que je l'ai aussi perçu, comme je vous relatais l'expérience de cet Airbnb la fois passée. Et puis, tous les géobiologues qui ont confronté leurs travaux, travaillent parfois ensemble, font des terrains ensemble et confrontent leurs détections. Et 9 fois sur 10, ils ont détecté la même chose. Donc même si on se dit c'est une vue de l'esprit, c'est pas scientifique, alors pourquoi des êtres humains qui se mettent en quête de la même chose vont trouver la même chose au même endroit ?

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0: Le diagnostic est terminé, nous nous retrouvons à l'abri du vent.
3: Donc Jessica, est-ce que tu as eu toutes les infos que tu voulais avoir par rapport à l'implantation de ta yourte sur ton terrain ?
4: Oui. J'étais pas partie pour en avoir du tout. Donc du coup, c'est que du bonus moi, pour moi, tout ça là.
3: Donc ça te donne un éclairage, tu visualises, comme disait
4: Roxane.
3: Ouais,
4: je visualise et puis ça me conforte dans mon idée, dans mon choix. Je me dis qu'intuitivement, j'ai voulu la mettre comme ça, j'ai voulu la mettre là. Et je me dis, ben, ça tombe plutôt bien et je suis assez contente. Ouais.
3: Donc Roxane, tu viens de créer une entreprise.
4: Oui.
3: C'est ça ? Qui s'appelle ?
5: Elle s'appelle Bien sur Terre. Mais en fait, j'ai réfléchi un petit moment à trouver un nom à l'entreprise. Et là, c'est pareil, en fait. Il faut se mettre dans une position de réceptivité. Et puis le mot est venu, enfin le nom est venu. Et c'est vrai qu'il m'incarne bien. Enfin, en tout cas, j'espère bien l'incarner aussi. Parce que pour moi, c'est à deux niveaux. C'est être bien sur Terre, mais c'est aussi faire le bien sur Terre. C'est les deux.
3: Ah oui, tu peux aider donc les gens concrètement aussi à bien vivre, à bien ouais, à être bien là où ils sont, quoi. Et pour ça, apprendre à trouver ce qu'on ne voit pas et que toi tu ressens.
5: Bah, en fait, je suis magnétiseur. C'est la deuxième activité que je développe dans l'entreprise. J'ai commencé d'abord par la géobiologie parce que pour moi, c'était plus simple d'appréhender les lieux, supposer qu'il n'y ait pas d'homme dessus, mais en fait, il y a quand même du vivant. Hein, tu vois, tout à l'heure, avant d'attaquer le terrain, j'ai fait le tour, je suis rentrée en relation avec l'esprit des lieux, comme j'appelle. Et aller travailler sur le corps humain, je ne m'en sentais pas immédiatement capable, parce que je pense que je n'étais pas prête. Parce qu'on rentre là, pour le coup, tu parlais d'histoire aussi au début, on rentre dans l'histoire personnelle des gens. Et moi-même, je dis pas que je l'ai fait, hein, mais j'avais pas moi-même bouclé ma propre histoire. Donc je me sentais pas en capacité d'aller intervenir dans le champ énergétique des gens, alors que ma propre énergie n'était pas à la bonne place. Hein. Donc j'ai commencé par les lieux, beaucoup plus simple. Hein. T'arrives dans les lieux, hop, tu gères, tu détectes, tu cartographies, tu restitues. Je dis pas que c'est simple, mais c'est simple.
3: Oui.
5: Après, quand tu rentres en relation avec un individu, ouais. Tu es dans la sphère du mental. Hein, on en a parlé aussi de ce fameux mental. Et donc, moi, je ne suis pas psychothérapeute. Pour autant, avant chaque soin en magnétisme, il y a une partie comme ça d'échange où la personne va te confier pourquoi elle est là et donc dévoiler un peu son histoire. Donc, il faut être en capacité d'accueillir cette histoire sans être jugeant, avec la bonne distance, de ne pas s'en faire envahir et d'être encore en capacité, toi, à ce moment-là, d'offrir le soin. Et donc ça, au début, je sentais, j'avais vraiment une appétence pour l'humain, mais j'avais besoin de faire mes premiers pas ailleurs, en fait. Donc pour moi, les lieux, c'était bien. Mais ça m'habitait beaucoup, donc j'ai commencé à me former là-dessus, en parallèle. Et donc aujourd'hui, j'ai aussi commencé les soins en magnétisme humain.
3: Tu trouves une différence entre les deux ?
5: Ben non, pas du tout.
3: Pas du tout.
5: Ben pas du tout, en fait. C'est tellement lié, c'est tellement évident. Et puis, en fait, quand j'allais dans la maison des gens, je pouvais donc détecter tous les phénomènes géobiologiques naturels, peut-être aussi ceux qui étaient un peu plus subtils. Donc, en gros, tu remets en harmonie un lieu où tu expliques comment il fonctionne. Mais si la personne, entre guillemets, elle est en vrac, bon, ça va lui faire du bien, ce que tu as fait. Mais il faut aussi s'occuper de la personne. La personne, indépendamment du lieu dans lequel elle habite. Donc, en fait, il y avait des relations tellement fortes que ben, l'un et l'autre sont liés, quoi.
3: Toi, quel esprit très, très cartésien, je crois qu'il faut le dire. Qu'est-ce que tu mettrais derrière ces mots, l'esprit des lieux ?
5: Ben, je trouve que, justement, pour le coup, le mot cartésien, il est mal approprié pour parler de ça. C'est justement changer de lunettes. Hein, on va avoir les lunettes de la raison, les lunettes de la compréhension, celle qui veut tout argumenter, tout comprendre, etc., et mesurer. Et puis là, on enlève ces lunettes-là et on est plus dans quelque chose qui nous déborde, qui est cette relation entre la Terre, notre positionnement en tant qu'humain et notre fil qui nous relie au cosmos. Et l'esprit des lieux, en fait, quand on aborde un lieu, il faut imaginer que le lieu, il est déjà peuplé. Nous, humains, on on est un petit peu usurpateur de fait, mais il est déjà peuplé par les racines, par les champignons, par les insectes, par tout ce qui grouille sous la terre, par les oiseaux dans les arbres. Et en fait, quelque part, cerner l'esprit des lieux, c'est entrer en résonance avec ça et presque demander la permission d'intervenir dans ces lieux-là, sans qu'on soit un intrus, mais qu'on arrive à être en symbiose avec tout ce qui environne. La guêpe qui passe, le petit rongeur... En fait, c'est aussi ma personnalité, je suis un petit peu caméléon, c'est-à-dire que quand j'arrive dans un endroit, j'aime pas dire « Wouhou, salut, c'est moi !» Je vais d'abord prendre une sorte de température, je vais m'adapter au lieu, c'est pour ça que je dis caméléon, et après je vois comment je peux intervenir dans le lieu. Je fais aussi pareil dans les groupes humains en général. J'ai du mal à me mettre en avant comme ça et à faire tout, tout, tout, tout. Donc voilà, moi, c'est cette espèce d'acclimatation qui est nécessaire. Et puis après, voilà, que ce soit la nature ou les groupes constitués, c'est la même approche, quoi. C'est dire bonjour, je suis là, je me présente hein, et je vais intervenir. Et c'est presque demander un accord subtil à des choses qui n'ont pas la voix pour te répondre. Mais dans le fond, tu peux savoir si tu peux y aller ou pas, en fait. Et depuis longtemps, parce que j'écoute beaucoup de podcasts, et je suis très intéressée par tout ce qui est chamanisme, et je me rends compte que ma pratique se teinte de plus en plus de chamanisme. Et le chamanisme, en fait, c'est ça, c'est le contact à l'esprit des lieux, à l'âme des lieux, quel qu'il soit. On a parlé du végétal, on a parlé des animaux, mais aussi des âmes qui peuvent effectivement transiter par là. Et tout ça, plus on s'ouvre et plus on est traversé par ces courants-là qui sont subtils, qui vont se manifester dans notre corps par des sensations physiologiques, comme un souffle sur la peau, comme des petits picotements, comme des chaleurs, ou au contraire des crispations, du froid, des frissons. Et tout ça, c'est pas souhaité, c'est pas recherché, parce que je pense qu'il faut y aller progressivement dans ce milieu-là du subtil. Il faut y être invité, et il faut, encore une fois, bien garder les pieds sur terre. Mais en tout cas... La partie chamanique m'intéresse beaucoup. Je l'intègre du coup dans la pratique de la géobiologie et je l'intègre aussi dans mes soins en magnétisme. Quand je reçois une personne, je sais que je la reçois elle, mais que je ne la reçois pas qu'elle. Je sais qu'elle arrive en fait avec l'histoire de sa génération, de sa lignée et peut-être aussi d'autres histoires. Donc voilà, en fait, c'est cette porosité entre des mondes finalement, des mondes visibles, matériels et tangibles. Et puis, c'est ces voiles qu'on s'autorise à lever, mais qu'il faut lever avec précaution au fur et à mesure qu'on a une certaine maturité, parce qu'on va pouvoir réagir. Et des fois, quand on va trop vite, eh bien, on sait qu'on a été trop vite et on va avoir un truc qui va faire « Ih ! Ah, là, j'aurais pas dû !» Donc, en fait, c'est une sorte de chemin de sagesse.
3: On a parlé d'esprit des lieux, on a parlé de poésie. Tout à l'heure, tu as parlé de poésie. Est-ce que la poésie, c'est pas l'esprit de l'âme ? Et que c'est pour ça que tu as accroché, que tu as commencé par ça.
5: Pour moi, la poésie, c'est le moment fugace. C'est celui, en fait, qui existe à partir du moment où tu veux lui donner une conscience et où tu lui poses un regard dessus. Par là, tout peut devenir poétique, mais le déclencheur, c'est l'émotion que ça aura générée en toi. Et comment, en quelques mots, parce qu'il peut y avoir la poésie du regard, la poésie des formes, voilà, on n'est pas obligé de passer par de la formulation. Mais en tout cas, c'est comment, par l'assemblage des mots et la sonorité de ceux que tu utilises, tu vas arriver à rendre vivant un état qui, a priori, est soit fugace, soit matériel, tu vois. Donc... ce qui m'intéresse, moi, dans la poésie, c'est ça. C'est comment, en fait, tu viens faire swinguer. J'aime bien ce mot de swing parce que je suis une grande matrice de musique aussi. Et comment, en fait, tu vas venir swinguer, juste donner le petit mouvement, la petite impulsion à quelque chose et ouf, c'est comme un cadeau, en fait. Et aussitôt, ça disparaît.
3: La dernière question, la conclusion, c'est Jessica qui va nous la faire.
1: Ah bon?
5: qu'est-ce que tu as ressenti avec cette connexion sur mon lieu, du coup.
4: C'est ça qui m'appelle, petite curiosité.
1: Ben déjà, moi, j'ai ressenti que, oui, je pouvais aller sur le lieu, mais je m'étais déjà connectée à lui avant de venir. Parce qu'en fait, à partir du moment où tu travailles sur un plan et où moi, je me déplace sur site... aujourd'hui, on a des super logiciels, Géoportail, etc. Donc, avec l'adresse, hop, je vais voir comment c'est. Et déjà, en fait, j'envoie un flux d'énergie. Parce qu'en fait, c'est télépathique. Hein. L'énergie, elle circule, hein, qu'on soit là à quelques centimètres ou à plusieurs centaines de kilomètres. À partir du moment où tu te connectes, tu envoies un flux d'énergie émetteur-récepteur. Donc, j'étais déjà connectée au terrain et je savais que je pouvais y aller.
4: Ok.
1: Voilà, déjà ça. Après, en arrivant sur place, j'ai apprécié ce grand noyer. Et j'ai ressenti qu'en fait, ce noyer, en tout cas, c'est lui que je suis allée voir, il était un peu le gardien du lieu. Tu vois, celui qui aurait eu la mémoire du lieu, de ce qui s'était produit avant, etc. Comme s'il portait, en fait, dans son écorce et dans sa sève, tout ce qui, l'histoire du site, en fait. Donc voilà, je suis allée lui dire bonjour. Et après, je suis intervenue. Mais je me suis sentie bien sur ce lieu. Et je pense que tu vas t'y sentir très bien aussi.
3: Est-ce que tu peux me dire comment tu te sens après 2 heures du diagnostic en plein vent ?
1: Alors, je ne suis pas vidée, mais je suis bien fatiguée quand même. Parce qu'il faut imaginer que quand on est en diagnostic comme ça, on sort toutes les antennes en fait. Ça, ce n'est pas du tout une période de repli, au contraire. Il faut tout ouvrir, tout déployer. Pour être le plus canal possible. Donc en plus dans le vent, mais les antennes elles bougent. Et puis la réalité est que pendant 2 heures, je cherche les nuisances du terrain.
3: Le côté négatif.
1: Exactement. Donc pendant 2 heures, je charge mon organisme de tous les rayonnements négatifs qu'il y a sur le terrain. Donc forcément, ça fatigue. Voilà. Là, j'aurais bien besoin d'aller m'asseoir sur le réseau solaire pendant un petit moment.
4: Vas-y.
3: Merci beaucoup, Roxane. Et puis, merci, Jessica.
4: Mais merci à vous.
1: Avec plaisir. Merci beaucoup, Joseph.
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0: notamment dans les affaires de diffamation. En effet, après la boucherie du 25 mars 2023 de Sainte-Soline, alors que deux manifestants étaient entre la vie et la mort, Julien a qualifié d'assassine la préfète Dubé qui pilotait alors cette répression féroce et sauvage. Préfète qui obéissait bien entendu aux ordres du ministre de l'Intérieur de l'époque, Gérald Darmanin. On retrouve donc Julien à la sortie de cette énième audience.
1: Bah déjà ça a été assez long, c'est un gros tribunal et il y a eu plein d'affaires avant et juste des arrangements d'agenda entre avocats quoi. C'était assez lunaire, je me dis qu'est-ce qu'ils font qu'ils ne sont pas un Google Doc, Google Agenda. Des trucs assez lunaires aussi parce que c'était un peu le show business qui était là. Dans les noms que j'ai entendus sur les affaires en amont, il y avait Anthony Delon et par rapport à des affaires, par rapport à la déclaration vis-à-vis de son père. Il y avait Anne Hidalgo, enfin voilà, il y avait un côté un peu VIP. Quoi.
2: Oui, parce que cette chambre, là, la 17e, là, elle est spécialisée dans la diffamation.
1: Diffamation et tout ce qui est droit de la presse, ouais. Ouais, ouais, absolument.
2: On rappelle ton grand crime, hein, tu as osé dire que la préfète Dubé est une préfète assassine. Ouais. C'est celle qui a piloté, hein, on le rappelle, la répression policière de Sainte-Soline. Mais c'est comme ça. Tu l'as dit, au-delà de sa personne, elle n'est qu'un rouage d'une machinerie répressive.
1: Ouais, mais un rouage, j'ai envie de dire, au même niveau qu'un Papon ou qu'un Adolphe Thiers. Voilà, moi c'est bien dans cette généalogie-là que je la classe de ces préfets oppresseurs qui sont capables de donner la charge sur le peuple. Toujours la raison, c'est de protéger le pouvoir et c'est de protéger les puissants. Mais elle était là, elle a fait le voyage de la Haute-Savoie, la dame de la Haute-Savoie, là. J'ose espérer qu'elle n'était pas si à l'aise que ça dans ses petites baskets, dans les quelques œillades échangées qu'il y a pu y avoir. J'ai cru receler un peu de honte. Ouais, j'espère qu'elle a honte. J'espère que ça l'habite, j'espère que ça la hante, j'espère que ça la hantera jusqu'à la fin de sa vie. Et puis j'espère même que peut-être un jour, elle aura la franchise de dire ce qui s'est passé en coulisses. Quelle discussion elle a eue avec Darmanin sur au moment où il faut autoriser l'utilisation des armes durant la manif. C'était quoi les sous-entendus? Parce que ces gens-là sont assez intelligents pour pas dire « vas-y, à fond, tire tendu ». Ils ont des codes, ils ont d'autres manières. Mais c'est évident qu'il y a eu un moment des échanges entre Darmanin, Dubé, les hauts gradés et les gradés de terrain qui leur ont donné les coups des franches pour avoir ces niveaux de violence et pratiquer les tirs tendus tels qu'ils ont été pratiqués. C'est tout l'enjeu de ce type de procès, quoi. C'est qu'est-ce qui restera dans l'histoire? Parce qu'on le voit, quand on entend la préfète Dubé, elle se réinvente l'histoire. Elle se déculpabilise dans le récit tel qu'elle se le structure. Peut-être qu'elle a besoin de ça pour pouvoir se regarder encore dans la glace. Mais ouais, c'est un combat au long cours. Et comme j'ai dit, et ça a été repris en toute dernière intervention par l'avocate Dubé, en effet, on ne les lâchera pas, on ne lâchera pas jusqu'à la fin, et on ne lâchera pas en fait jusqu'à ce que justice soit rendue. Et puis il y a un moment assez délicieux que tu as plusieurs. Je pense que le fait que mon cher avocat Maître Pierre Hurier me qualifie encore de celui-là, et j'étais juste en plus, on était vraiment côte à côte, et il était au-dessus de moi, il faisait celui-là. Et je crois que le moment le plus comique, c'est quand l'avocat de la partie civile a parlé de Madame Le Guet. En parlant de Madame Dubé, hein. Alors, peut-être qu'on a été mariés à l'insu de notre plein gré durant cette audience.
2: Mais c'est pour ça qu'elle tripotait son alliance.
1: Ah oui, peut-être. Oh là là, comme vous y allez. Je pense que... Ah ouais. Non, je n'irai pas sur ce terrain-là.
2: Pour en revenir là, à cette audience, donc, Monsieur Le Guet, vous avez été qualifié de diffamateur. Vous avez diffamé. Et qu'est-ce que vous avez fait? Vous êtes resté les dents serrées. Est-ce que c'était la stratégie du silence, comme vous l'aviez peut-être esquissé tout à l'heure? Vous avez fait comment?
1: En effet, face à cette cour, et puis je pense que c'est pas mal lié au verdict que j'ai subi la semaine dernière.
2: 6 mois de bracelet électronique et 20 000 euros d'amende.
1: C'est ça. Pour des dégradations commises lors de Sainte-Soline 1 et lors de la grillade partie un mois avant. Bah, peut-être que je me dis que ces déclarations préalables qu'on fait en amont, c'est un peu notre stratégie jusqu'à maintenant, où on y va vraiment avec tout le cœur, on y va vraiment dire pourquoi politiquement on se bat, quels sont nos comportements sur ces temps-là, etc. Finalement, ça donne un peu l'impression de pisser dans un violon. Donc, est-ce qu'on ne se fait pas l'économie de ça? Comme l'a dit mon avocat, c'est pas une marque de mépris ou de défiance vis-à-vis, je les connais pas ces juges-là, je ne vais pas les qualifier d'agents couchés devant le gouvernement, etc. C'est pas, j'en prête pas de mauvaises intentions. Mais en tout cas, c'est un droit, il peut être utile de le faire valoir, d'autant que...
2: Donc t'as serré les dents en silence.
1: Ouais, ouais, j'ai juste décliné mon identité et mes conditions de revenus. C'est important notamment puisque ça doit être pris en compte dans la peine qui serait infligée. Et donc si on doit résumer un petit peu...

0: Voilà, le score à la fin, c'est que la partie civile demande réparation. Ils n'ont pas formulé le montant qu'ils exigeaient, mais on l'a dans les pièces. Ils réclament 8000 euros. Je ne suis pas sûr que Mme Dubé ait vraiment besoin de ça. Hein, je veux bien lui payer 2-3 séances de psy, hein, mais 8000 euros, peut-être qu'on a de quoi refaire la garde-robe ou j'en sais rien. Enfin, c'est indécent. C'est indécent. Et elle demande également 5000 euros de remboursement de frais d'avocat. Et finalement, le fait qu'il y ait des demandes qui soient aussi fortes, ça vient confirmer ce qu'on théorise de plus en plus. Ça rentre pleinement dans le champ de la procédure Bayon. C'est dans l'espoir que le simple fait qu'on puisse être menacé de telles peines, bah, ça nous décourage de toute action militante, de toute expression politique. Et donc c'est un piège dans lequel il ne faut évidemment pas tomber. Et donc le PROC a appuyé la demande de la partie civile, de Dubé, en demandant ma condamnation, en demandant au juge de considérer quelle serait la bonne somme à m'allouer, voilà, évidemment.
1: Quelle bonne somme peut-on allouer à un type qui est au RSA ? Tu es insolvable, en gros. Hein.
0: Ben oui, je suis insolvable, j'ai plus d'activité professionnelle depuis 4 ans à présent. Ben, en fait, même un euro symbolique, ça dit la culpabilité, c'est pas une bonne décision. Là, vraiment, c'est ça, c'est l'enjeu de ce procès, c'est la liberté d'expression. Si on avait pu faire un débat sur est-ce que le terme d'assassine était vraiment le bon terme, ben j'en sais rien, mais en tout cas, ça aurait vraiment permis d'avoir des vraies discussions. Parce que moi, le terme d'assassine, pour moi, ça représente quelqu'un qui est envoyé en service recommandé, quoi. C'est un tueur sur commande. Et ça peut être entendu autrement. Ça peut être entendu simplement quelqu'un qui tue avec l'intentionnalité. Sur la question de l'intentionnalité, ben, va falloir refouiller les archives. Mais après Notre-Dame-des-Landes, il y a bien eu des voix qui se sont déliées dans les rangs des forces de l'ordre, dans les rangs des préfets, etc., qui disaient que sur un coup comme Notre-Dame-des-Landes, le gouvernement était prêt à assumer 1 à 4 morts. Tu vois, et avait les stratégies de communication. Et moi, j'aimerais, tu vois, s'il y avait des vraies investigations, j'aimerais bien avoir les brouillons du service com de la préfecture avant Sainte-Soline. Et je suis à peu près persuadé qu'il y avait un scénar et un communiqué de presse qui était rédigé dans l'optique où il y aurait eu un mort. Tu vois. Et que je sois très suspicieux vis-à-vis de représentants de l'État et sur leur capacité à tuer des militants écolos, ben désolé mais pas désolé, hein. L'État français l'a déjà fait. Faut pas oublier Vidal Michalon, tué sur une manif dans les années 70 à Cresmalville par rapport à la lutte antinucléaire. Faut pas oublier le camarade qui a été tué lors de l'affaire du Rainbow Warrior. Et puis faut pas oublier Rémi Fraisse. Et puis il ne faut pas oublier toutes les victimes des violences policières, les Naël, tous les camarades dans les cités, les camarades en Kanaki, qui ont eux aussi à subir des opérations meurtrières, des opérations où l'issue peut être la mort.
1: C'est presque miraculeux qu'il n'y ait pas eu de mort le 25 mars 2023 à Sainte-Soline. Pendant des semaines, Serge a été entre la vie et la mort, et Mika n'est pas passé loin non plus.
0: C'est ça l'élément numéro un qui, moi, fait que le... Bon, je trouve pas que le terme soit exagéré, c'est qu'à le jour où je donne ces propos-là, en effet, Mika et Serge sont entre la vie et la mort. L'histoire et la volonté des camarades, bah, le fait qu'on ait un service public hospitalier français qui soit encore performant et qui soit encore accessible à tous et à toutes, toute la volonté de faire de Serge et de Mika et de leurs proches qui les ont accompagnés, qui les aident à se reconstruire et tout, font qu'il n'y a pas eu une issue fatale. Mais c'est certainement pas grâce à la préfète Dubé. C'est peut-être ce qui m'a scandalisé le plus quand elle a commencé à aller sur le laïus du « on a tout fait pour organiser les secours ». Alors que rendez-vous compte, ils nous avaient même pas dit où ils faisaient la manif. Ça, c'est bizarre, hein. Ils savent pas où mettre les secours, mais ils savent où mettre les condés.
1: Bon, bah alors c'est qu'on ne se quitte plus hein, quand même, hein, puisque si je reprends l'agenda, il y avait 3 décembre 2025, mars 2026, aujourd'hui mai 2026. On se revoit la semaine prochaine donc à Poitiers pour le 27.
0: Absolument, pour le procès de l'organisation de Sainte-Soline 2. Qui va pas être une paille ni une mince affaire. Hein. On avait pris assez cher en première instance. Et c'est la même juge qui va nous juger que celle qui m'a mis le bracelet la semaine dernière. Donc on n'y va pas la fleur au fusil, quoi. Par contre, on va avoir de sacrés témoins. Puisque sur le plan politique et sur un petit peu justement de ce bras de fer avec le gouvernement, avec Darmanin et compagnie, il y aura Benoît Biteau.
1: Député de Charente.
0: De Charente-Maritime et eurodéputé au moment de Sainte-Soline. Il y aura Nicolas Selnik, qui est un des rédacteurs, et là c'est vraiment sur le fond du dossier Bassine et de cette lutte contre l'accaparement de l'eau. Nicolas fait partie des deux journalistes qui ont rédigé ce super bouquin qui s'appelle Les Assoiffeurs, qui vient d'analyser justement toutes les grandes stratégies d'accaparement de l'eau en France et à l'international. Et puis enfin, on aura l'occasion d'entendre Michel Forst, qui est ce commissaire à l'ONU en charge de la protection et des défenseurs de l'environnement. Ben, j'espère que face à un tel casting et face à de tels poids lourds, la juge de Poitiers va se rendre compte qu'elle a une décision importante à prendre, une décision historique. Et si elle veut rester du bon côté de l'histoire, ben, faudra que ce soit dans le sens de la relaxe.
1: Bah écoute, je vais juste parler en mon nom, mais je pense qu'il y a plein de gens qui se reconnaîtront dans ce que je vais te dire. Merci à Bastine Nanmercy, et notamment merci à toi qui est l'un des co-porte-parole de Bastine Nanmercy, et absolument pas le leader ni le chef, hein, n'est-ce pas ? Je crois qu'on a déjà parlé de ça.
0: Ouais, mais c'est quoi, la pédagogie, c'est l'art de la répétition.
1: La pédagogie et l'art de la répétition. Merci, parce que dans ces moments-là, je me dis que c'est moi qui pourrais être à ta place, ou n'importe qui d'autre, ou les 30 000 personnes qui étaient à Sainte-Soline, en fait, auraient dû être à ta place dans ce tribunal aujourd'hui. Merci pour ce taf et cet engagement.
0: Et moi, le remerciement, évidemment, que je le retourne à tous ces camarades qui ont pour certains fait beaucoup de route pour être là aujourd'hui. Je l'adresse également aux avocats qui ne sont pas des avocats comme les autres. Hein. Ce n'est pas l'argent qui les motive à nous soutenir, à nous défendre dans ce type d'affaires. Le remerciement à toutes les équipes, les legal teams qui font un boulot de l'ombre acharné et d'une efficacité remarquable. Et puis ben merci aux journalistes qui font que cette sombre histoire de Sainte-Soline ne tombe pas dans les oubliettes de l'histoire.
1: Bon bah ben, la semaine prochaine alors.
0: La semaine prochaine alors.
1: C'était donc Julien Leguet, l'un des co-porte-parole de Bastine Nanmercy, à la sortie de l'audience du jeudi 21 mai 2026 au tribunal de Paris. Prochaine étape de cette stratégie étatique d'accumulation de procédures bâillons. C'est à nouveau au tribunal de Poitiers, à midi, le mercredi 27 mai, pour cette fois-ci, enfin aborder la manif de Sainte-Soline 2 de 2023. On vous en reparle très bientôt sur polemixetlavoixoff.com et sur votre radio encore libre préférée, Nobasalan, et à très vite.

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6: Salut les amis, c'est JBD de Polémique, c'est la voix off.com pour un flash spécial actualité judiciaire de Bassine Non Merci. Si vous écoutez régulièrement l'émission, vous savez que Julien Leguet, l'un des co-porte-parole de Bassine Non Merci, est depuis des mois pris dans un marathon judiciaire, une accumulation de procédures bâillons. Julien est notamment et injustement accusé d'être un leader du mouvement anti-méga Bassine, alors qu'il n'en est que l'un des co-porte-parole. Et ce jeudi 21 mai 2026, Julien était convoqué à une audience au tribunal de Paris devant la 17e chambre, spécialisée notamment dans les affaires de diffamation. En effet, après la boucherie du 25 mars 2023 de Sainte-Soline, alors que deux manifestants étaient entre la vie et la mort, Julien a qualifié d'assassine la préfète Dubé qui pilotait alors cette répression féroce et sauvage. Préfète qui obéissait bien entendu aux ordres du ministre de l'Intérieur de l'époque, Gérald Darmanin. On retrouve donc Julien à la sortie de cette énième audience.
7: Bah déjà ça a été assez long, c'est un gros tribunal et il y a eu... plein d'affaires avant et juste des arrangements d'agenda entre avocats, quoi. C'était assez lunaire. Je me dis, qu'est-ce qu'ils font qu'ils ne sont pas un Google Doc, Google Agenda. Des trucs assez lunaires aussi parce que c'était un peu le show business qui était là. Dans les noms que j'ai entendus sur les affaires en amont, il y avait Anthony Delon et par rapport à des affaires, par rapport à la déclaration vis-à-vis de son père. Il y avait Anne Hidalgo. Enfin voilà, il y avait un côté un peu VIP, quoi.
8: Oui, parce que cette chambre, là, la 17e, là, elle est spécialisée dans la diffamation.
7: Diffamation et tout ce qui est droit de la presse, ouais. Ouais, ouais, absolument.
8: On rappelle ton grand crime, hein, tu as osé dire que la préfète Dubé est une préfète assassine. Ouais. C'est celle qui a piloté, hein, on le rappelle, la répression policière de Sainte-Soline. Mais c'est comme ça. Tu l'as dit, au-delà de sa personne, elle n'est qu'un rouage d'une machinerie répressive.
7: Ouais, mais un rouage, j'ai envie de dire, au même niveau qu'un Papon ou qu'un Adolphe Thiers. Voilà, moi c'est bien dans cette généalogie-là que je la classe. De ces préfets oppresseurs qui sont capables de donner la charge sur le peuple. Toujours la raison, c'est de protéger le pouvoir et c'est de protéger les puissants. Mais elle était là, elle a fait le voyage de la Haute-Savoie, la dame de la Haute-Savoie, là. J'ose espérer qu'elle n'était pas si à l'aise que ça dans ses petites baskets, dans les quelques œillades échangées qu'il y a pu y avoir. J'ai cru receler un peu de honte. Ouais, j'espère qu'elle a honte. J'espère que ça l'habite, j'espère que ça la hante. J'espère que ça la hantera jusqu'à la fin de sa vie. Et puis j'espère même que peut-être un jour, elle aura la franchise de dire ce qui s'est passé en coulisses. Quelle discussion elle a eue avec Darmanin sur au moment où il faut autoriser l'utilisation des armes durant la manif. C'était quoi les sous-entendus ? Parce que ces gens-là sont assez intelligents pour pas dire « vas-y, à fond, tire tendu ». Ils ont des codes, ils ont d'autres manières. Mais c'est évident qu'il y a eu un moment des échanges entre Darmanin, Dubé, les hauts gradés et les gradés de terrain qui leur ont donné les coups des franches pour avoir ces niveaux de violence et pratiquer les tirs tendus tels qu'ils ont été pratiqués. C'est tout l'enjeu de ce type de procès, quoi. C'est qu'est-ce qui restera dans l'histoire ? Parce qu'on le voit, quand on entend la préfète Dubé, elle se réinvente l'histoire. Elle se déculpabilise dans le récit tel qu'elle se le structure. Peut-être qu'elle a besoin de ça pour pouvoir se regarder encore dans la glace. Mais ouais, c'est un combat au long cours. Et comme j'ai dit, et ça a été repris... en toute dernière intervention par l'avocate Dubé, en effet, on ne les lâchera pas, on ne les lâchera pas jusqu'à la fin, et on ne lâchera pas en fait, jusqu'à ce que justice soit rendue. Et puis il y a un moment assez délicieux que tu as plusieurs. Je pense que le fait que mon cher avocat Maître Pierre Hurier me qualifie encore de celui-là, et j'étais juste on était vraiment côte-côte, et il était au-dessus de moi, il faisait celui-là. Et je crois que le moment le plus comique, c'est quand l'avocat de la partie civile a parlé de Madame Leguet. En parlant de Madame Dubé, hein. Alors, peut-être qu'on a été mariés à l'insu de notre plein gré durant cette audience.
8: C'est pour ça qu'elle tripotait son alliance.
7: Ah oui, peut-être. Oh là là, comme vous y allez. Tu penses que... Ah ouais. Non, je n'irai pas sur ce terrain-là.
8: Pour en revenir là, à cette audience, donc, monsieur Le Guay, vous avez été qualifié de diffamateur. Vous avez diffamé. Et qu'est-ce que vous avez fait? Vous êtes resté les dents serrées. Est-ce que c'était la stratégie du silence, comme vous l'aviez peut-être esquissé tout à l'heure? Vous avez fait comment?
7: En effet, face à cette cour, et puis je pense que c'est pas mal lié au verdict que j'ai subi la semaine dernière.
8: 6 mois de bracelet électronique et 20 000 euros d'amende.
7: C'est ça, pour des dégradations commises lors de Sainte-Soline 1 et lors de la grillade partie un mois avant. Bah, peut-être que je me dis que ces déclarations préalables qu'on fait en amont, c'est un peu notre stratégie jusqu'à maintenant, où on y va vraiment avec tout le cœur, on y va vraiment dire pourquoi politiquement on se bat.

0: Résumer un petit peu voilà, le score à la fin, c'est que la partie civile demande réparation. Ils n'ont pas formulé le montant qu'ils exigeaient, mais on l'a dans les pièces. Ils réclament 8000 euros. Je ne suis pas sûr que Mme Dubé ait vraiment besoin de ça. Hein, je veux bien lui payer 2-3 séances de psy, hein, mais 8000 euros, peut-être qu'on a de quoi refaire la garde-robe ou j'en sais rien. Enfin, c'est indécent. C'est indécent. Et elle demande également 5000 euros de remboursement de frais d'avocat. Et finalement, le fait qu'il y ait des demandes qui soient aussi fortes, ça vient confirmer ce qu'on théorise de plus en plus. Ça rentre pleinement dans le champ de la procédure Bayon. C'est dans l'espoir que le simple fait qu'on puisse être menacé de telles peines, bah, ça nous décourage de toute action militante, de toute expression politique. Et donc c'est un piège dans lequel il ne faut évidemment pas tomber. Et donc le PROC a appuyé la demande de la partie civile, de Dubé, en demandant ma condamnation, en demandant au juge de considérer quelle serait la bonne somme à m'allouer, voilà, évidemment.
1: Quelle bonne somme peut-on allouer à un type qui est au RSA ? Tu es insolvable, en gros. Hein.
0: Ben oui, je suis insolvable. J'ai plus d'activité professionnelle depuis 4 ans à présent. Ben, en fait, même un euro symbolique, ça dit la culpabilité, c'est pas une bonne décision. Là, vraiment, c'est ça, c'est l'enjeu de ce procès. C'est la liberté d'expression. Si on avait pu faire un débat sur est-ce que le terme d'assassine était vraiment le bon terme, ben j'en sais rien, mais en tout cas, ça aurait vraiment permis d'avoir des vraies discussions. Parce que moi, le terme d'assassine, pour moi, ça représente quelqu'un qui est envoyé en service recommandé, quoi. C'est un tueur sur commande. Et ça peut être entendu autrement. Ça peut être entendu simplement quelqu'un qui tue avec l'intentionnalité. Sur la question de l'intentionnalité, ben, va falloir refouiller les archives. Mais après Notre-Dame-des-Landes, il y a bien eu des voix qui se sont déliées dans les rangs des forces de l'ordre, dans les rangs des préfets, etc., qui disaient que sur un coup comme Notre-Dame-des-Landes, le gouvernement était prêt à assumer 1 à 4 morts. Tu vois, et avait les stratégies de communication. Et moi, j'aimerais, tu vois, s'il y avait des vraies investigations, j'aimerais bien avoir les brouillons du service com de la préfecture avant Sainte-Soline. Et je suis à peu près persuadé qu'il y avait un scénar et un communiqué de presse qui était rédigé dans l'optique où il y aurait eu un mort. Tu vois. Et que je sois très suspicieux vis-à-vis de représentants de l'État et sur leur capacité à tuer des militants écolos, ben désolé, mais pas désolé, hein. L'État français l'a déjà fait. Faut pas oublier Vidal Michalon, tué sur une manif dans les années 70 à Cresmalville par rapport à la lutte antinucléaire. Faut pas oublier le camarade qui a été tué lors de l'affaire du Rainbow Warrior. Et puis faut pas oublier Rémi Fraisse. Et puis il ne faut pas oublier toutes les victimes des violences policières, les Naël, tous les camarades dans les cités, les camarades en Kanaki, qui ont eux aussi à subir des opérations meurtrières, des opérations où l'issue peut être la mort.
1: C'est presque miraculeux qu'il n'y ait pas eu de mort le 25 mars 2023 à Sainte-Soline. Pendant des semaines, Serge a été entre la vie et la mort, et Mika n'est pas passé loin non plus.
0: C'est ça l'élément numéro un qui, moi, fait que le... Bon, je trouve pas que le terme soit exagéré, c'est qu'à le jour où je donne ces propos-là, en effet, Mika et Serge sont entre la vie et la mort. L'histoire et la volonté des camarades, bah, le fait qu'on ait un service public hospitalier français qui soit encore performant et qui soit encore accessible à tous et à toutes, toute la volonté de faire de Serge et de Mika et de leurs proches qui les ont accompagnés, qui les aident à se reconstruire et tout, font qu'il n'y a pas eu une issue fatale. Mais c'est certainement pas grâce à la préfète Dubé. C'est peut-être ce qui m'a scandalisé le plus quand elle a commencé à aller sur le laïus du « on a tout fait pour organiser les secours ». Alors que rendez-vous compte, ils nous avaient même pas dit où ils faisaient la manif. Ça, c'est bizarre, hein. Ils savent pas où mettre les secours, mais ils savent où mettre les condés.
1: Bon, bah alors c'est qu'on ne se quitte plus hein, quand même, hein, puisque si je reprends l'agenda, il y avait 3 décembre 2025, mars 2026, aujourd'hui mai 2026. On se revoit la semaine prochaine donc à Poitiers pour le 27.
0: Absolument, pour le procès de l'organisation de Sainte-Soline 2. Qui va pas être une paille ni une mince affaire. Hein. On avait pris assez cher en première instance. Et c'est la même juge qui va nous juger que celle qui m'a mis le bracelet la semaine dernière. Donc on n'y va pas la fleur au fusil, quoi. Par contre, on va avoir de sacrés témoins. Puisque sur le plan politique et sur un petit peu justement de ce bras de fer avec le gouvernement, avec Darmanin et compagnie, il y aura Benoît Biteau.
1: Député de Charente.
0: De Charente-Maritime et eurodéputé au moment de Sainte-Soline. Il y aura Nicolas Selnik, qui est un des rédacteurs, et là c'est vraiment sur le fond du dossier Bassine et de cette lutte contre l'accaparement de l'eau. Nicolas fait partie des deux journalistes qui ont rédigé ce super bouquin qui s'appelle « Les Assoiffeurs ».

0: qui vient d'analyser justement toutes les grandes stratégies d'accaparement de l'eau en France et à l'international. Et puis enfin, on aura l'occasion d'entendre Michel Forst, qui est ce commissaire à l'ONU en charge de la protection et des défenseurs de l'environnement. Bah, j'espère que face à un tel casting et face à de tels poids lourds, la juge de Poitiers va se rendre compte qu'elle a une décision importante à prendre, une décision historique. Et si elle veut rester du bon côté de l'histoire, bah, il faudra que ce soit dans le sens de la relaxe.
1: Bah écoute, je vais juste parler en mon nom, mais je pense qu'il y a plein de gens qui se reconnaîtront dans ce que je vais te dire. Merci à Bastine Nonmerci, et notamment merci à toi qui est l'un des co-porte-parole de Bastine Nonmerci, et absolument pas le leader ni le chef, hein, n'est-ce pas ? Je crois qu'on a déjà parlé de ça.
0: Ouais, mais c'est quoi, la pédagogie, c'est l'art de la répétition.
1: La pédagogie et l'art de la répétition. Merci, parce que dans ces moments-là, je me dis que c'est moi qui pourrais être à ta place, ou n'importe qui d'autre, ou les 30 000 personnes qui étaient à Sainte-Soline, en fait, auraient dû être à ta place dans ce tribunal aujourd'hui. Merci pour ce taf et cet engagement.
0: Et moi, le remerciement, évidemment, que je le retourne à tous ces camarades qui ont pour certains fait beaucoup de route pour être là aujourd'hui. Je l'adresse également aux avocats qui ne sont pas des avocats comme les autres. Hein. Ce n'est pas l'argent qui les motive à nous soutenir, à nous défendre dans ce type d'affaires. Le remerciement à toutes les équipes, les legal teams qui font un boulot de l'ombre acharné et d'une efficacité remarquable. Puis ben merci aux journalistes qui font que cette sombre histoire de Sainte-Soline tombe pas dans les oubliettes de l'histoire.
1: Bon bah à la semaine prochaine alors.
0: À la semaine prochaine alors.
1: C'était donc Julien Leguet, l'un des co-porte-parole de Bastine Nonmerci, à la sortie de l'audience du jeudi 21 mai 2026 au tribunal de Paris. Prochaine étape de cette stratégie étatique d'accumulation de procédures bâillons, c'est à nouveau au tribunal de Poitiers à midi le mercredi 27 mai pour cette fois-ci enfin aborder la manif de Sainte-Soline 2 de 2023. On vous en reparle très bientôt sur polemixetlavoixoff.com et sur votre radio encore libre préférée, Nobasalan, et à très vite.

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5: Et oui, le voici, le tout nouvel épisode de Chansomania. Bonjour, plein de musique, de la chanson dans tous les sens, avec des nouveautés, des sorties d'albums et des titres aussi plus anciens. Voici une partie du programme, alors de façon très large, afin de laisser quand même la surprise. Ce que je peux te dire par contre, c'est que pour la belle rencontre du jour, nous sommes avec Roman Cerda pour parler ensemble de l'album Sujet Sensible.

Nous sommes avec Roman Cerda et c'est un plaisir en interview et en chanson dans une dizaine de minutes. Chansomania épisode 533, c'est parti.

Le tout nouvel album de Colors in the Street, Insomnie, est sorti le 17 avril. La fête est belle, c'est le titre que l'on vient de s'offrir pour rentrer dans leur pop élégante. Depuis plusieurs années, le groupe enchaîne les tournées, tant en France qu'à l'international. Tu retrouves toutes les infos et les dates sur le site de Colors in the Street, tournée qui passe notamment par Lille, Strasbourg, Toulouse ou encore Paris à l'Élysée-Montmartre en mars 2027, après une cigale et un Trianon complet en ce début d'année. Pour continuer la découverte de l'album, voici le titre « Padoue ».

Ce que je te propose tout de suite, c'est un voyage en 1981, instantanément. Et oui, c'est possible en chanson. Ce titre figure au générique du film Le Maître d'école avec, entre autres, Coluche. Voici Richard Gottener, Le Sans Pas. Allez, hop, hop, hop, hop, hop, on danse tous le Sans Pas ensemble, c'est facile, c'est Sans Pas.

Nous sommes maintenant avec Roman Cerda pour parler ensemble de l'album Sujet Sensible. On en écoute un premier titre et on échange ensemble juste après. Alors installe-toi tranquillement avec nous, prends ce que tu veux. Nous sommes à l'eau, aux plates pour Roman, aux gazeuses pour moi. D'ailleurs, moi je dis eau qui pique. Bref, installe-toi tranquillement avec nous.

0: Le cinquième album de Romain de Cerda, Sujet Sensible, est sorti le 25 avril 2025. Pour en commencer la découverte, on vient d'écouter le titre Le Grand Amour. Eh bien, on en parle avec Romain de Cerda, tranquillement installé dans un petit bar d'un hôtel parisien. Salut Romain.
1: Salut.
0: Je suis très très très heureux de te rencontrer. Comment ça va ?
1: Ça va très bien, merci. Merci, c'est un plaisir.
0: On va parler de tout ça, de ce nouvel album, je le disais, nouvel album qui est sorti le 25 avril 2025. Tu es chanteuse, auteure, compositrice, productrice, musicienne et actrice. Ces différentes activités, est-ce qu'elles se nourrissent ? Est-ce qu'elles se répondent ?
1: Ouais, toutes les activités créatives que je puisse faire se nourrissent entre elles, je pense, oui, sincèrement. Ouais.
0: On va remonter un petit peu le temps, très rapidement. Ton premier album sort en 2004. C'est quoi qui... Oui, tu me dis, ah oui, ça fait 22 ans. C'est quoi qui déclenche l'écriture d'un album, notamment d'un premier album ? Parce que ça a peut-être évolué par la suite. Mais le premier album, c'est quoi qui déclenche son écriture ?
1: Oh là, bah alors le premier album, je l'ai écrit finalement en plusieurs années, parce que ça faisait des années que j'écrivais. J'avais quelques textes par-ci par-là, quelques musiques par-ci par-là, et quand je me suis vraiment concentrée pour que ce soit un album cohérent, j'ai dû donc faire beaucoup de ménage dans tout ce que j'avais écrit depuis des années, mais en fait l'écriture et la composition ont toujours été présents dans ma vie, vraiment. Donc ça, finalement, c'était un aboutissement de tout ce que je faisais, tout ce que je ressentais. Et c'était extraordinaire pour moi que ce soit concentré dans un album et que ce soit concrétisé par cette sortie, quoi, ce premier album.
0: Par la suite, c'est peut-être différent, parce que par la suite, on a peut-être un peu moins de temps, moins d'avance dans l'écriture. Parce que là, le premier album, il y avait des années et des années. Comment ça se passe, mettons, pour le dernier album, là, il arrive comment ? On se dit, tiens, j'ai envie de faire un album et on se met au boulot ?
1: Non, non, mais c'est ça, c'est exactement ce que vous dites. C'est que le deuxième, on a moins de temps, effectivement. Parce que là, Mais je sais pas, on rentre dans une sorte de routine d'écriture où j'ai... Je me suis dit que c'était vraiment ce que j'aimais et j'ai aussi fait appel à d'autres auteurs. D'ailleurs, le deuxième album, en fait, je l'ai composé entièrement, mais c'est Renaud qui m'a écrit les paroles. Donc, on était en couple et c'était hyper agréable de travailler à deux comme ça. Et du coup, bah, j'étais dans cette dynamique aussi. Et moi, composer, je crois que c'est ce que je préfère.
0: Et alors concrètement, comment ça se passait ? Je sais pas, au dessert, on disait, tiens, moi j'ai écrit une musique et tiens, ben, moi je mettrais bien des paroles comme ça. Ça se passait comme ça ou c'était des sessions de travail un peu plus sérieuses et établies ?
1: Non, alors lui, il écrivait les textes sur cet album-là. Ça s'est passé dans cet ordre-là. C'est-à-dire que les textes étaient écrits en premier et moi, je faisais les musiques derrière. Et par contre, les thèmes... Évidemment, dans un couple, on se connaît, donc on sait de quoi on a envie de parler, mais évidemment, je lui donnais aussi des trames et des idées. Mais c'était par contre chacun de son côté. Moi, je ne peux pas composer avec du bruit ou avec quelqu'un à côté de moi. J'ai besoin d'expérimenter et de pas me sentir jugée, quoi. Donc j'ai mon dictaphone sur les genoux, la guitare, et je me laisse partir sur les textes. Mais ça, c'était sur le deuxième album. Mais par exemple, sur ce dernier album qui est le cinquième, j'ai fait le contraire. J'ai travaillé les musiques en premier. Enfin voilà, c'est variable. C'est complètement variable. Il n'y a pas de...

0: ordre. C'est en fonction de l'inspiration, quoi.
1: Sur ce cinquième album, on va y revenir, mais moi je voudrais parler aussi du livre, parce que tu es aussi auteur du livre « À la vie, à l'amour » sorti en 2020. C'était l'envie de te raconter un peu et de raconter, je sais pas, les rencontres, un peu ton parcours.
0: Ouais, bah c'est... C'est-à-dire qu'on est cantonné, quand on écrit des chansons, à 3 minutes, quelque chose comme ça, avec un refrain qui revient. Donc en fait, on ne peut pas vraiment développer chaque thème. Et puis j'ai eu plusieurs propositions pour écrire un livre. Et je me disais, oh non, non, non. Surtout que j'avais peur qu'ils veuillent du people et voilà, ma vie dans ma cuisine avec Renaud, quoi. Donc j'avais pas forcément envie, et puis je me disais, mais de toute façon on s'en fout de ma vie. Et puis finalement, au bout d'un moment, c'est Mathieu Johan qui m'a dit, non non mais Roman, ce serait bien, vraiment t'as plein de choses à raconter et ça te ferait du bien, et même pour ton fils qui est une trace de comment tu perçois les choses, comment t'as vécu les choses, t'as eu 1000 vies et je trouve que c'est hyper intéressant. Moi ça m'intéresse et je suis sûre que ça intéresserait des personnes. Et je me suis dit ok, je vais le faire rien que pour... déjà même, je me suis pas forcément engagée avec Mathieu et la maison d'édition, mais je me suis dit ok, je vais le faire comme un exercice. Et puis après je me suis prise au jeu et j'ai eu envie de vraiment peaufiner et de travailler pour l'offrir à des gens. Et finalement, voilà, je suis allée jusqu'au bout de ce projet et c'était hyper intense. Je l'ai écrit pendant le Covid et malheureusement, il est sorti aussi pendant le Covid, enfin entre deux Covid. Et j'étais derrière la rubalise, comment on dit ?
1: La rubalise, ouais.
0: La rubalise, c'est-à-dire qu'on n'avait pas le droit d'accéder au... Par exemple, dans le Monoprix ou quoi. Enfin, je ne sais pas si on a le droit de dire des marques.
1: On peut dire Monoprix et puis Fnac et Cultura. Et j'ai envie de me faire un petit jeu de mots. Quand on est derrière la rue balise, là, c'est l'auteur qui balise. Parce qu'on n'en vend pas beaucoup des livres.
0: Mais ouais, c'est ça, exactement. Et je le voyais. Je passais à côté. Je me disais, non, mais c'est pas possible. Là, bras tendu, je pouvais l'attraper, quoi. Mais voilà, on n'avait pas le droit de les acheter. J'ai pas compris vraiment pourquoi. Mais bon, en tout cas, il a eu un très bel accueil. Et j'étais heureuse de l'avoir fait. Et voilà. Et le livre est dans la chambre de mon fils.
1: Et tu disais, alors tu parlais de 1000 vies, notamment moi j'aimerais qu'on s'attarde un peu sur la radio, parce que là on fait une interview de radio, il y a ça que l'on a en commun, tu commences à la radio toi je crois.
0: Ouais exactement, je commence à la radio, je suis un petit peu comédienne et aussi en même temps un petit peu technicienne, et je suis à mi-temps au départ sur Europe 2 et Radio Nostalgie. Et puis finalement, donc ça c'est à Montpellier, et on a 10 minutes par fois 2 par heure, donc 10 minutes plus 10 minutes, où il faut caler les infos de la région, la météo, les pubs locales et mettre de la musique. Et du coup j'étais un peu programmatrice parce que je cherchais la musique. Là il n'y avait pas encore les machines et du coup on faisait vraiment tout nous-mêmes.
1: Ça devait être passionnant.
0: Mais ouais, c'était hyper passionnant. J'ai vraiment adoré ça, quoi. Donc je faisais les voix pub, même. Enfin, tu vois, on faisait un peu tout. C'était un peu, voilà, plus artisanal, quoi. Et puis après, je suis montée à Paris et j'ai travaillé sur Europe 2 Paris. Et voilà, j'étais technicienne réalisatrice et voilà, pareil, je me suis bien amusée.
1: Et c'était l'occasion de le raconter dans le livre, comme aussi pas mal de rencontres, parce que j'imagine que tu as eu pas mal de rencontres à raconter aussi.
0: Ouais, bah oui, avec les Scorpions, avec Jean-Jacques Goldman, et puis des rencontres amoureuses destructrices, comme avec des malades, des grands malades. Voilà, ouais, plein de choses, plein d'aventures, oui.

0: Là, Roman Cerda, on vient d'écouter un court extrait du titre Le Temps Tourne qui ouvre l'album. Le thème principal, c'est l'amour, mais l'amour qui se passe pas toujours bien, comme Le Temps Tourne notamment. C'est un peu, on est dans quelque chose de pas très très très très sain là.
1: Exactement. C'est pas forcément quelque chose qu'on perçoit à la première écoute, mais vous avez bien compris le sens. C'est effectivement une histoire de violence conjugale. Et ouais, c'est difficile. Et puis il y a aussi une chanson qui parle de pervers narcissique. Il y a quand même, mais il y a beaucoup de chansons d'amour. Et voilà, des chansons d'amour. Positive ou négative.
0: Bah, des chansons d'amour aussi qui font du bien. D'ailleurs, le titre sujet sensible, c'est vrai que l'amour, ça peut être un sujet sensible. Tant l'amour, j'ai envie de dire, chaque histoire d'amour est différente. Même une histoire, des histoires d'amour qui sont très belles, sont toutes différentes.
1: Ouais, c'est ça. Et c'est toujours un sujet sensible, c'est-à-dire un sujet touchy, on peut dire. Et ouais, je suis d'accord.
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0: Roman Cerda de ce dernier album. On vient d'écouter le titre Né sous Aix. Est-ce qu'on peut en parler de ce titre et du clip qui va avec?
1: Ouais, bien sûr, bien sûr.
0: Bah, je sais pas raconter. Alors, l'idée de départ, c'est quoi?
1: L'idée de départ, c'est l'autodérision. Le fait que finalement, un être humain, qui que ce soit, je parle pas forcément de moi, mais ça peut être un fils d'eux, une femme d'eux, une fille d'eux, c'est souvent cristallisé sur le père ou la mère, quoi. Et finalement, la personne à côté n'existe pas vraiment pour ce qu'elle est, quoi. Et du coup, bah, je le prends un peu avec humour en disant que, ouais, effectivement, j'ai aucun jugement. Je suis dématriculée, quoi. Finalement, je m'appelle pas Roman Cerda, mais je m'appelle l'ex de Renaud. Enfin, je parle pour moi, mais vraiment, je l'accorde pour tout le monde. Hein,
0: c'est vraiment présent, ça encore? Tu ressens que les gens te voient comme ça?
1: Non, j'avoue que c'est un peu moins comme ça, mais quand même, ça reste gravé et je suis identifiée à lui, quoi que je fasse, quoi. Et même lorsque j'étais avec lui, je faisais mes albums toute seule et pourtant, certaines mauvaises langues disaient que je lui devais tout, alors que bah, on faisait un métier de passion, tous les deux, et on a partagé. J'étais hyper heureuse et reconnaissante de ce qu'il m'a apporté, de connaissances et même de relations, effectivement. Mais derrière, il fallait assurer aussi, quoi. Et comme pour tout le monde, hein, la fille de Vanessa Paradis, il faut qu'elle assure. La fille de... Enfin, voilà, c'est... Derrière, c'est pas... forcément évident d'avoir une aide comme ça parce qu'on peut nous la reprocher, quoi.
0: Pour cet album, tu écris et tu composes, mais tu as travaillé aussi avec d'autres artistes. On peut citer notamment Art Mango, Mathieu Bogarts ou encore Yvan Cugius. Vous travaillez comment? C'est-à-dire, est-ce que c'est des échanges? Vous voyez, vous parlez un peu du thème ou des musiques et après chacun part dans son coin, ou c'est un travail ensemble?
1: Avec Mathieu Bogarts, on est très amis. Il y en a une qui l'a écrit avant, il y a bien longtemps, sur exactement ce que je vivais et ce que je lui racontais. Et donc, cette chanson s'appelle Mini. Et puis là, il y a une deuxième chanson qu'on a coécrit ensemble. C'est-à-dire que j'avais commencé à écrire le texte, qui s'appelle, cette chanson s'appelle Dans ton dos. Et il a écouté et il m'a dit: ah tiens, j'aurais d'autres idées. Et puis je l'ai laissé faire. Finalement, on l'a coécrit ensemble. Il a changé plusieurs choses et j'ai trouvé ça super bien vu, quoi. Et voilà, c'est vraiment mon ami et je suis hyper flattée qu'il ait accepté de travailler sur cet album. Et Art Mango, on s'est parlé par téléphone, mais je ne l'ai pas rencontré. Mais on s'est beaucoup parlé par téléphone. Là.

0: Romain de Cerdan, on vient d'écouter justement quelques secondes du titre Dans ton dos, puisqu'on en parlait. Là, on est sur, alors toujours sur de l'amour, mais sur le désir de ne plus mentir. Là, on va encore un petit peu ailleurs.
1: Exactement. Et puis, il y a une autre chanson aussi qui parle de ça, d'ailleurs. Il y a deux chansons qui parlent de ça. C'est la dernière aussi. Ce soir, mon amour.
0: Mais ça peut être tentant de mentir parfois.
1: Ouais, c'est ça. Ouais, ouais. Mais c'est une sorte de purification, de se dire ok, je suis honnête avec moi-même, avec les autres, et c'est important, mais c'est difficile. C'est difficile et c'est risqué et dangereux, j'avoue. Mais ça fait du bien de le dire et d'être clair avec soi-même. Maintenant, en chanson, c'est parfois plus simple.
0: Ah ben, en chanson, on part un peu là où on veut, là où on a envie.
1: Ouais, c'est ça, exactement.
0: Et Georges Moustaki dans tout ça?
1: Bah oui, alors Georges Moustaki, j'adore. Et cette chanson, je l'adore. C'est vraiment donc la dernière chanson que j'ai mise dans mon album. Ce soir, mon amour. J'ai eu la chance d'avoir l'accord de Pia, sa fille. Parce qu'en fait, c'est une chanson qui est au masculin. Donc j'ai dû juste changer du masculin au féminin. Et c'est une chanson que j'ai dans ma playlist depuis des années et que j'ai toujours adoré chanter. Mais je me disais, j'ose pas, je peux pas chanter à la place d'un homme. Et je ne peux pas changer les paroles, je peux pas faire ça. Donc voilà, je ne le faisais pas. Et puis voilà, grâce à Pia, j'ai eu cette joie de pouvoir l'interpréter. Et en plus, je l'ai interprétée sur scène aussi, sur la soirée Moustaki. J'étais très heureuse.

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1: Sur scène, Roman Cerda, justement, tiens, comment ça se passe? Comment on te retrouve? Sous quelle formule?
2: Alors, j'ai plusieurs formules. J'ai joué d'ailleurs à Paris avec le groupe en entier. Mais là, justement, je cherche un tourneur. Je cherche un tourneur et des dates. Donc voilà, j'ai très envie de partir sur les routes et offrir cet album. Et les autres aussi, d'ailleurs. Hein. Je ne jouerai pas que ce dernier album. Mais ouais, j'ai beaucoup de choses à raconter.
1: Et dans les projets, est-ce qu'il y a, je ne sais pas, des choses qui se passent? Parce que là, cet album est sorti, là, il y a un peu plus d'un an. Est-ce qu'il, je ne sais pas, il y a des choses à venir que l'on pourrait peut-être dévoiler?
2: Non, je travaille sur des nouvelles chansons et voilà, je cherche à les jouer sur scène.
1: Et quand tu ne travailles pas, tu fais quoi? C'est quoi la vie de Roman Cerda quand pas d'écriture, pas de métier de comédienne, pas de métier de chanteuse, quand tu souffles un peu?
2: Ouais, alors c'est très rare que je souffle. J'ai une boîte de production, donc c'est difficile. Enfin, il y a beaucoup de choses à gérer pour une société. J'ai un fils, j'ai finalement beaucoup de choses à gérer. Un lieu de vie avec un jardin. Quand j'ai du temps, finalement, j'ai envie de décrocher et de partir. Partir en vacances, partir, voilà. Mais sinon, tous les jours, j'essaye de marcher un petit peu. J'ai un chien, donc je prends ce prétexte. Tous les jours, je vais marcher. J'ai besoin, vraiment, j'ai besoin. Donc j'essaye de trouver, voilà, une heure par jour pour m'évader un petit peu comme ça.
1: Eh bien, merci beaucoup, Roman Cerda. J'imagine que si on passe sur le site roman-cerda.com, on trouve toutes les infos, toutes les actus.
2: Oui, c'est ça, ou Insta et Facebook aussi, beaucoup. Je pense même plus, mais bon, oui, les trois, oui.
1: Et puis les réseaux sociaux, ça permet plus d'interaction. Merci beaucoup. Moi, j'aimerais qu'on se quitte en chanson, si tu le veux, bien sûr. J'aimerais que tu nous partages une chanson coup de cœur que tu écoutes depuis très longtemps, ou une chanson que tu écoutes en ce moment. Voilà, c'est ton partage et on se quitte avec ce titre.
2: Oh là là, j'en ai tellement, mais tellement. J'ai beaucoup de Véronique Sanson, Juliette Armanet, même... Oh, j'aime beaucoup Ricky Lee Jones aussi, je ne sais pas si vous connaissez. Oh là là, j'ai tellement... Alors ça, c'est très difficile. Choisir, c'est renoncer, hein, vous savez. Et du coup, je dois renoncer à tout ce que j'aime pour n'en sortir qu'une. Je vais sortir Alexandre de Juliette Armanet.
1: C'est le titre qui est tombé maintenant. C'est dans un quart d'heure, ça aurait été un autre, je pense.
2: Exactement.
1: On se quitte avec ce titre. Merci beaucoup, Roman Cerda. Je te rappelle que ton dernier album en date, Sujet Sensible, est sorti le 25 avril 2025. Et on retrouve toutes les infos sur le site roman-cerda.com et les réseaux sociaux Facebook, Insta. Merci beaucoup et à très bientôt.
2: Merci. Au revoir.

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Daguerre sera en concert au Café de la Danse le 6 octobre 2026. Marge de manœuvre, que l'on vient d'écouter, est extrait de son 10e album Corvoyou, sorti le 20 mars. 10 albums et 20 ans de carrière pour cet artisan poète d'une chanson résolument rock. Côté scène, un Café de la Danse à venir, je te le disais, mais il passe aussi par Toulouse, Bayonne, Bergerac, Bordeaux. Tu retrouves toutes les dates sur ses réseaux sociaux et sur son site daguerre.mu. Tout de suite, voici un second extrait de l'album, Là où personne ne t'attend.

Sous le prénom Léonard, Lydie et Jean-Baptiste fusionnent leurs histoires dans des chansons pop et poétiques. Après 3 EP et 2 albums, leur nouveau titre, Personne ne m'aime, que l'on vient d'écouter, est sorti à l'occasion du Printemps de Bourges et annonce la sortie de leur prochain EP, prévu pour 2026. Tu retrouves plus d'infos et notamment le clip du titre Personne ne m'aime sur tous les réseaux sociaux de Léonard.

Un nouveau label et un nouvel album, un quart de siècle après le premier. Le tout nouvel album de Orwell est sorti le 15 mai, il a pour titre Composite. À travers ses propres projets, Orwell ou Son Parapluie, ou des collaborations, citons Variety Lab ou Cascadeur, Jérôme Didelot s'est illustré sur des dizaines de titres depuis plus de deux décennies. Pour Composite, Jérôme s'est recentré sur son écriture pour en explorer les fondements. Après Tout n'arrive qu'à moi, pour poursuivre la découverte de ce nouvel album de Orwell, voici Extra Lucide.

Ah, je suis à la bourre, il me reste 20 secondes. On se retrouve la semaine prochaine, même endroit, même heure, sur ta radio préférée. D'ici là, podcast facile, toutes les plateformes de podcast, ainsi que le site sebdihl.fr, cela s'écrit sebdihl.fr. Allez, à la semaine prochaine, et d'ici là, surtout, surtout, tu n'oublies pas de vivre en musique. On se quitte, comme d'habitude, en chanson vinyle avec, aujourd'hui, un souvenir peut-être pour certains, et un dessin animé, Booba, Chantal Goya. Bye.

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1: Alors, chanson que j'ai écrite à l'intention des nourrissons, s'appelle... Vous avez vu, il y a de la lumière là, c'est chic. Conseil aux nourrissons. Tiens, je vous l'enlève, allez, je la mets là.

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1: Il est 17h à Paris, 15h en temps universel. Et c'est l'heure du journal présenté par Gilles Moreau. Bonjour Gilles Moreau.
2: Bonjour Anne-Cécile Bras, bonjour à tous. Dans l'actualité, une reprise des hostilités avec les États-Unis est jugée peu probable par l'Iran. La tendance à l'apaisement fait baisser le prix du pétrole. Dans le même temps, l'accès à Internet a été en grande partie rétabli en Iran, à suivre dès le début du journal. Au Liban, le Hezbollah pro-iranien fait état de combat direct avec l'armée israélienne au-delà de la zone qu'elle contrôle dans le sud du pays. Les habitants de la ville de Tyr ont été appelé à partir. L'épidémie d'Ebola en RDC, l'Ouganda décide de fermer temporairement ses frontières avec son voisin. Quant au patron de l'Organisation mondiale de la santé, il réclame un cessez-le-feu dans l'est de la République démocratique du Congo. En France, la fin du procès en appel du financement de la campagne de 2007. La défense de Nicolas Sarkozy a comme prévu réclamé la relaxe de l'ex-chef de l'État. Il l'a fait savoir via les gardiens de la Révolution, son armée idéologique. L'Iran donc a jugé aujourd'hui peu probable la reprise des hostilités avec les États-Unis, et ce malgré les récentes frappes américaines cette semaine. Les espoirs d'apaisement autour du détroit d'Ormuz soulagent les marchés financiers et celui du pétrole, actuellement moins 5% pour le prix du baril à $94. En Iran, l'accès à Internet a été en grande partie rétabli après une coupure quasi totale de presque 3 mois. L'ONG NetBlock, qui surveille les flux Internet dans le monde entier, le confirme, et les Iraniens sortent de l'isolement, Siavosh Ghazi.
3: C'est le président Pezeshkian qui a ordonné le rétablissement du réseau alors qu'on s'attendait à un retour progressif. Le réseau a été rétabli en quelques heures et désormais l'accès est presque total. L'objectif du gouvernement est de montrer qu'il y a un retour à la normale dans le pays après 40 jours de guerre et 50 jours de menaces et de contre-menaces. Mais c'est aussi une manière de répondre aux attentes de la population, surtout les jeunes, qui critiquaient de plus en plus la coupure de la toile. Beaucoup n'ont pas pu travailler ces derniers mois à cause de cette situation, comme le raconte Rana, une Iranienne d'une cinquantaine d'années.
4: Je travaille dans 4 domaines, le graphisme, le marketing, la publicité et les événements culturels. Et les 4 sont directement liés à Internet. Je ne pouvais absolument pas travailler. Internet est une nécessité à notre époque.
3: On ne sait toujours pas si certaines applications comme Telegram seront toujours filtrées ou pas, mais le pouvoir se sent désormais assez fort pour accorder encore plus de liberté sur le plan social, comme on a pu le voir avec le voile des femmes, alors qu'il n'y a plus de contrôle et que l'on voit de plus en plus d'Iraniennes s'habiller à l'occidental, même si les arrestations et la pendaison de personnes accusées d'espionnage au profit d'Israël ou encore d'actions armées se poursuivent. Siavosh Ghazi, Téhéran RFI.
2: Malgré le cessez-le-feu en vigueur, l'armée israélienne poursuit ses frappes dans le sud du Liban. Elle a appelé aujourd'hui à l'évacuation de la ville de Tyr et de ses environs, prélude à des attaques contre le Hezbollah. Outre ces frappes aériennes, Israël a décidé d'étendre ses opérations terrestres contre le Hezbollah au-delà de la ligne jaune qu'elle a établie dans cette partie du pays. Ce que le Hezbollah confirme, il dit mener des combats directs contre Israël. En Espagne, l'étau judiciaire se resserre sur le Parti Socialiste au pouvoir. Ce matin, une unité spéciale de la garde civile a effectué une perquisition à son siège à Madrid. Au moins 2 de ses dirigeants sont soupçonnés de trafic d'influence et d'organisation criminelle. Mauvaise nouvelle pour le Premier ministre espagnol Pedro Sanchez, déjà affaibli par de nombreuses affaires. Direction maintenant la Grèce, où Alexis Tsipras est de retour. L'ancien Premier ministre avait incarné la gauche radicale et anti-austérité en Europe. Il est de retour à la tête d'un nouveau parti. Hélas, l'alliance de la gauche grecque en vue des élections de l'an prochain. Sarah Krakowicz, bonjour.
5: Bonjour.
2: Après 3 ans de retrait de la vie politique, eh bien c'est un vrai pari pour Alexis Tsipras, hein, qui promet une nouvelle Grèce.
5: Oui, c'est dos à l'acropole illuminée d'Athènes mardi qu'Alexis Tsipras a lancé son nouveau parti. Lui qui s'était battu pour en finir avec les plans d'austérité européens qui étranglaient son pays au plus fort de la crise de la dette de la zone euro. Après sa lourde défaite aux élections législatives de 2019, 2023. Il s'était mis en retrait de la vie politique. Aujourd'hui, Alexis Tsipras espère rassembler l'opposition grecque morcelée et unir au-delà de son électorat d'extrême gauche habituel. Il a promis aux Grecs de s'emparer du problème des bas salaires, de la crise du logement, de la hausse du coût de la vie, mais aussi de l'insécurité. Son but, défier le Premier ministre conservateur Kyriakos Mitsotakis au pouvoir depuis 7 ans. Alexis Tsipras en a profité pour critiquer le gouvernement actuel qui tente de faire oublier les scandales, notamment le détournement de millions d'euros d'aides agricoles de l'Union européenne. Si à plus d'un an des élections, les sondages placent toujours le Premier ministre actuel en tête, il montre aussi une frustration croissante du pays envers la classe politique grecque et envers la corruption.
2: Des élections qui d'ailleurs pourraient se tenir plus tôt que prévu. Un des médias grecs évoque un scrutin anticipé dès l'automne. C'était Sarah Krakowicz. Merci à vous.
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2: L'épidémie d'Ebola en RDC, l'Ouganda décide de fermer temporairement ses frontières avec son voisin. Quant au patron de l'OMS, il réclame un cessez-le-feu dans l'est de la République démocratique du Congo. Le docteur Tedros juge que les combats entraînent des déplacements massifs de population et donc favorisent la propagation de la maladie dans des camps surpeuplés. Dans l'actualité économique, cette question, faut-il redistribuer aux employés les énormes gains générés par l'intelligence artificielle? C'est en tout cas ce qu'ont obtenu les salariés du géant sud-coréen Samsung. Ils menaçaient la direction de faire grève. Finalement, ils toucheront une prime de 290 000 euros assortie d'une augmentation de salaire de plus de 6%. Plus de précisions avec Pierre-Olivier.
6: Ce nouveau régime de prime est prévu sur une période de 10 ans. Samsung redistribuera 10% de ses bénéfices annuels à ses salariés sous forme d'actions complétées par un supplément en espèces. Il faut dire qu'en un an, Samsung a vu son bénéfice net bondir de 750%, porté par l'intelligence artificielle. Oui, mais voilà, seuls les employés de la division des semi-conducteurs toucheront cette prime, soit 78 000 personnes sur les 125 000 qu'emploie Samsung en Corée du Sud. À peine l'accord acté ce mercredi que déjà d'autres branches du géant de la tech montent au créneau. Les départements des écrans et des téléphones veulent aussi leur part du gâteau. Leurs syndicats ont même saisi la justice pour faire annuler ces primes. Au-delà de l'entreprise, les bonus records donnent des idées à d'autres secteurs d'activité en Corée du Sud. Plusieurs syndicats se soulèvent dans l'automobile, l'informatique ou les biotechnologies pour demander une meilleure redistribution des bénéfices. La semaine dernière, le secrétaire de la présidence sud-coréenne a même évoqué l'idée que les super-profits de l'IA financent les pensions de retraite avant d'être vivement recadrés par le gouvernement.
2: En France, la fin du procès en appel du financement de la campagne de 2007. La défense de Nicolas Sarkozy a comme prévu réclamé la relaxe de l'ex-chef de l'État. La cour d'appel rendra son arrêt le 30 novembre prochain. Une vague de chaleur encore jamais vue pour un mois de mai continue de frapper une partie de l'Europe, dont la France, où le thermomètre devait approcher par endroits 40 degrés Celsius. Les conséquences sont multiples. Surveillance étroite des tout-petits et des personnes âgées. Activités sportives annulées, chantiers et travaux et transports perturbés. L'impréparation de l'État est de plus en plus critiquée, notamment sur la question du logement. La Fondation pour le logement annonce son intention de rejoindre une action judiciaire en cours, estimant que les mal logés sont abandonnés actuellement. Maïder Olivier est chargée de plaidoyer climat à la Fondation pour le logement.
7: On s'associe au recours des sinistrés climatiques pour demander à ce que la politique d'adaptation de l'État au changement climatique, elle soit révisée. L'État ne respecte pas ni son devoir d'adaptation au changement climatique, ni le droit au logement. On demande que le plan national d'adaptation au changement climatique qui a été présenté par l'État l'année dernière soit révisé parce que les mesures sont vraiment dramatiquement faibles, court-termistes et qu'il n'y a pas de budget qui est adossé à ces mesures. Donc nous, on voit bien concrètement, ça ne peut pas être effectif comme plan. Donc on demande des politiques publiques beaucoup plus ambitieuses. Et si on prend l'exemple des canicules, nous, on reproche que ce plan national d'adaptation au changement climatique, il reporte des études, des échéances très lointaines. On est dans un contexte où c'est beaucoup les considérations budgétaires qui sont prises en compte. Et donc, c'est un des arguments de dire que si on ne fait rien, ça va nous coûter beaucoup plus cher, mais même plus à long terme. En fait, à moyen terme, ça nous coûtera plus cher. On le sait, le coût des canicules aujourd'hui, c'est déjà 5 milliards d'euros par an sur le système de santé.
2: C'était Maïder Olivier de la Fondation pour le logement, propos recueillis par Juliette Pietraszewski. Sachez pour finir que le Premier ministre Sébastien Lecornu présidera demain une réunion interministérielle sur ce sujet de la grande chaleur. Le tabagisme, lui, continue de reculer en France. L'an dernier, la baisse des ventes légales s'est poursuivie, moins 8% dans un contexte de tabagisme à des niveaux toujours plus bas, selon l'Observatoire Conservatoire français des drogues et des tendances addictives. Le tennis à Roland-Garros aujourd'hui, début du deuxième tour. Actuellement, le français Valentin Royer défie le serbe Novak Djokovic. Et un duel franco-français oppose Hugo Humbert et Quentin Alice. Dans le tableau féminin, qualification de Svitolina l'Ukrainienne et de Swiatek la Polonaise. Enfin, vous l'avez peut-être constaté, par exemple sur l'application Pure Radio, le direct de RFI est pour le moment inaccessible sur les environnements numériques en raison d'un incident. Nous vous prions de nous en excuser. Nathalie Amar, bonjour, c'est à vous.
0: Bonjour Gilles Moreau, merci.
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9: Qu'est-ce qu'on est romantique.
8: Putain, c'est dingue.
9: Elle est belle cette chanson à part ça.
8: Ça me donne des larmes aux yeux.
9: Oh.

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9: Salut les amis, c'est JBD de Polémique, c'est la voix off.com pour un flash spécial actualité judiciaire de Bassine Non Merci. Si vous écoutez régulièrement l'émission, vous savez que Julien Leguet, l'un des co-porte-parole de Bassine Non Merci, est depuis des mois pris dans un marathon judiciaire, une accumulation de procédures bâillons. Julien est notamment et injustement accusé d'être un leader du mouvement anti-méga Bassine, alors qu'il n'en est que l'un des co-porte-parole. Et ce jeudi 21 mai 2026, Julien était convoqué à une audience au tribunal de Paris devant la 17e chambre, spécialisée notamment dans les affaires de diffamation. En effet, après la boucherie du 25 mars 2023 de Sainte-Soline, alors que deux manifestants étaient entre la vie et la mort, Julien a qualifié d'assassine la préfète Dubé qui pilotait alors cette répression féroce et sauvage, préfète qui obéissait bien entendu aux ordres du ministre de l'Intérieur de l'époque, Gérald Darmanin. On retrouve donc Julien à la sortie de cette énième audience.
10: Bah déjà, ça a été assez long, c'est un gros tribunal et il y a eu plein d'affaires avant et juste des arrangements d'agenda entre avocats, quoi. C'était assez lunaire. Je me dis, qu'est-ce qu'ils font qu'ils ne sont pas un Google Doc, Google Agenda. Des trucs assez lunaires aussi parce que c'était un peu le show business qui était là. Dans les noms que j'ai entendus sur les affaires en amont, il y avait Anthony Delon et par rapport à des affaires, par rapport à la déclaration vis-à-vis de son père. Il y avait Anne Hidalgo, enfin voilà, il y avait un côté un peu VIP, quoi.
11: Oui, parce que cette chambre, là, la 17e, là, elle est spécialisée dans la diffamation.
10: Diffamation et tout ce qui est droit de la presse, ouais. Ouais, ouais, absolument.
11: On rappelle ton grand crime, hein, tu as osé dire que la préfète Dubé est une préfète assassine. Ouais. C'est celle qui a piloté, hein, on le rappelle, la répression policière de Sainte-Soline. Mais c'est comme ça. Tu l'as dit, au-delà de sa personne, elle n'est qu'un rouage d'une machinerie répressive.
10: Ouais, mais un rouage, j'ai envie de dire, au même niveau qu'un Papon ou qu'un Adolphe Thiers. Voilà, moi c'est bien dans cette généalogie-là que je la classe de ces préfets oppresseurs qui sont capables de donner la charge sur le peuple. Toujours la raison, c'est de protéger le pouvoir et c'est de protéger les puissants. Mais elle était là, elle a fait le voyage de la Haute-Savoie, la dame de la Haute-Savoie, là. J'ose espérer qu'elle n'était pas si à l'aise que ça dans ses petites baskets, dans les quelques œillades échangées qu'il y a pu y avoir. J'ai cru recéler un peu de honte. Ouais, j'espère qu'elle a honte. J'espère que ça l'habite, j'espère que ça la hante, j'espère que ça la hantera jusqu'à la fin de sa vie. Et puis j'espère même que peut-être un jour, elle aura la franchise de dire ce qui s'est passé en coulisses. Quelle discussion elle a eue avec Darmanin sur au moment où il faut autoriser l'utilisation des armes durant la manif. C'était quoi les sous-entendus? Parce que ces gens-là sont assez intelligents pour pas dire « vas-y, à fond, tire tendu ». Ils ont des codes, ils ont d'autres manières. Mais c'est évident qu'il y a eu un moment des échanges entre Darmanin, Dubé, les hauts gradés et les gradés de terrain qui leur ont donné les coups des franches pour avoir ces niveaux de violence et pratiquer les tirs tendus tels qu'ils ont été pratiqués. C'est tout l'enjeu de ce type de procès, quoi. C'est qu'est-ce qui restera dans l'histoire? Parce qu'on le voit, quand on entend la préfète Dubé, elle se réinvente l'histoire. Elle se déculpabilise dans le récit tel qu'elle se le structure. Peut-être qu'elle a besoin de ça pour pouvoir se regarder encore dans la glace. Mais ouais, c'est un combat au long cours. Et comme j'ai dit, et ça a été repris en toute dernière intervention par l'avocate Dubé, en effet, on ne les lâchera pas jusqu'à la fin, et on ne lâchera pas en fait jusqu'à ce que justice soit rendue. Et puis il y a un moment assez délicieux que tu as plusieurs. Je pense que le fait que mon cher avocat Maître Pierre Hurier me qualifie encore de celui-là, et j'étais juste on était vraiment côte-côte, et il était au-dessus de moi, il faisait celui-là. Et je crois que le moment le plus comique, c'est quand l'avocat de la partie civile a parlé de Madame Leguet. En parlant de Madame Dubé, hein. Alors, peut-être qu'on a été mariés à l'insu de notre plein gré durant cette audience.
12: C'est pour
11: pour ça qu'il a tripoté son alliance.
10: Ah oui, peut-être. Oh là là, comme vous y allez. Tu penses que... Ah ouais. Non, je n'irais pas sur ce terrain-là.
11: Pour en revenir là, à cette audience, donc, monsieur Le Guay, vous avez été qualifié de diffamateur. Vous avez diffamé. Et qu'est-ce que vous avez fait? Vous êtes resté les dents serrées. Est-ce que c'était la stratégie du silence, comme vous l'aviez peut-être esquissé tout à l'heure? Vous avez fait comment?
10: En effet, face à cette cour, et puis je pense... C'est pas mal lié au verdict que j'ai subi la semaine dernière.
11: 6 mois de bracelet électronique et 20 000 euros d'amende.
10: C'est ça. Pour des dégradations commises lors de Sainte-Soline 1 et lors de la grillade partie un mois avant. Bah, peut-être que je me dis que ces déclarations préalables qu'on fait en amont, c'est un peu notre stratégie jusqu'à maintenant, où on y va vraiment avec tout le cœur, on y va vraiment dire pourquoi politiquement on se bat, quels sont nos comportements sur ces temps-là, etc. Finalement, ça donne un peu l'impression de pisser dans un violon. Donc, est-ce qu'on ne se fait pas l'économie de ça? Comme l'a dit mon avocat, c'est pas une marque de mépris ou de défiance vis-à-vis... je les connais pas, ces juges-là. Je ne vais pas les qualifier d'agents couchés devant le gouvernement, etc. C'est pas, je n'en prête pas de mauvaises intentions. Mais en tout cas, c'est un droit. Il peut être utile de le faire valoir, d'autant que...
11: Donc, tu as serré les dents en silence.
10: Ouais, ouais. J'ai juste décliné mon identité et mes conditions de revenus. C'est important notamment puisque ça doit être pris en compte dans la peine qui serait infligée. Et donc si on doit résumer un petit peu voilà, le score à la fin, c'est que la partie civile demande réparation. Ils n'ont pas formulé le montant qu'ils exigeaient, mais on l'a dans les pièces. Ils réclament 8 000 euros. Je ne suis pas sûr que Mme Dubé ait vraiment besoin de ça. Hein, je veux bien lui payer 2-3 séances de psy, hein, mais 8 000 euros, peut-être qu'on a de quoi refaire la garde-robe ou j'en sais rien, enfin c'est indécent. C'est indécent et elle demande également 5 000 euros de remboursement de frais d'avocat. Et finalement, le fait qu'il y ait des demandes qui soient aussi fortes, ça vient confirmer ce qu'on théorise de plus en plus. Ça rentre pleinement dans le champ de la procédure Bayon. C'est dans l'espoir que le simple fait qu'on puisse être menacé de telles peines, bah, ça nous décourage de toute action militante, de toute expression politique. Et donc c'est un piège dans lequel il ne faut évidemment pas tomber. Et donc le PROC a appuyé la demande de la partie civile, de Dubé, en demandant ma condamnation, en demandant au juge de considérer quelle serait la bonne somme à m'allouer. Voilà, évidemment.
11: Quelle bonne somme peut-on allouer à un type qui est au RSA? Tu es insolvable en gros. Hein.
10: Ben oui, je suis insolvable. J'ai plus d'activité professionnelle depuis 4 ans à présent. Ben, en fait, même un euro symbolique, ça dit la culpabilité, c'est pas une bonne décision. Là, vraiment, c'est ça, c'est l'enjeu de ce procès. C'est la liberté d'expression. Si on avait pu faire un débat sur est-ce que le terme d'assassin était vraiment le bon terme, ben, j'en sais rien, mais en tout cas, ça aurait vraiment permis d'avoir des vraies discussions. Parce que moi, le terme d'assassin, pour moi, ça représente quelqu'un qui est envoyé en service recommandé, quoi. C'est un tueur sur commande. Et ça peut être entendu autrement. Ça peut être entendu simplement quelqu'un qui tue, avec l'intentionnalité. Sur la question de l'intentionnalité, il va falloir refouiller les archives, mais après Notre-Dame-des-Landes, il y a bien eu des voix qui se sont déliées dans les rangs des forces de l'ordre, dans les rangs des préfets, etc., qui disaient que sur un coup comme Notre-Dame-des-Landes, le gouvernement était prêt à assumer 1 à 4 morts. Tu vois, et avait les stratégies de communication. Et moi j'aimerais, tu vois, s'il y avait des vraies investigations, j'aimerais bien avoir les brouillons du service com de la préfecture avant Sainte-Soline. Et je suis à peu près persuadé qu'il y avait un Sénat.

0: les camarades dans les cités, les camarades en Kanaki, qui ont eux aussi à subir des opérations meurtrières, des opérations où l'issue peut être la mort.
1: C'est presque miraculeux qu'il n'y ait pas eu de mort le 25 mars 2023 à Sainte-Soline. Pendant des semaines, Serge a été entre la vie et la mort et Mika n'est pas passé loin non plus.
0: C'est ça l'élément numéro un qui, moi, fait que le... Bon, je trouve pas que le terme soit exagéré. C'est qu'à le jour où je donne ces propos-là, en effet, Mika et Serge sont entre la vie et la mort. L'histoire et la volonté des camarades, le fait qu'on ait un service public hospitalier français qui soit encore performant et qui soit encore accessible à tous et à toutes, toute la volonté de faire de Serge et de Mika et de leurs proches qui les ont accompagnés, qui les aident à se reconstruire et tout, font qu'il n'y a pas eu une issue fatale. Mais c'est certainement pas grâce à la préfète Dubé. C'est peut-être ce qui m'a scandalisé le plus quand elle a commencé à aller sur le laïus du « on a tout fait pour organiser les secours ». Alors que rendez-vous compte, ils nous avaient même pas dit où ils faisaient la manif. Ça c'est bizarre, hein. Ils savent pas où mettre les secours, mais ils savent où mettre les condés.
1: Bon, bah alors ces comptes ne se quittent plus hein, quand même, hein, puisque si je reprends l'agenda, il y avait 3 décembre 2025, mars 2026, aujourd'hui mai 2026. On se revoit la semaine prochaine donc à Poitiers pour le 27.
0: Absolument, pour le procès de l'organisation de Sainte-Soline 2, qui va pas être une paille ni une mince affaire. Hein. On avait pris assez cher en première instance. Et c'est la même juge qui va nous juger que celle qui m'a mis le bracelet la semaine dernière. Donc on n'y va pas la fleur au fusil, quoi. Par contre, on va avoir de sacrés témoins, puisque sur le plan politique et sur un petit peu justement de ce bras de fer avec le gouvernement, avec Darmanin et compagnie, il y aura Benoît Biteau.
1: Député de Charente.
0: De Charente-Maritime et eurodéputé au moment de Sainte-Soline. Il y aura Nicolas Selnik, qui est un des rédacteurs, et là c'est vraiment sur le fond du dossier Bassine et de cette lutte contre l'accaparement de l'eau. Nicolas fait partie des deux journalistes qui ont rédigé ce super bouquin qui s'appelle Les Assoiffeurs, qui vient d'analyser justement toutes les grandes stratégies d'accaparement de l'eau en France et à l'international. Et puis enfin, on aura l'occasion d'entendre Michel Forst, qui est ce commissaire à l'ONU en charge de la protection et des défenseurs de l'environnement. Bah, j'espère que face à un tel casting et face à de tels poids lourds, la juge de Poitiers va se rendre compte qu'elle a une décision importante à prendre, une décision historique. Et si elle veut rester du bon côté de l'histoire, bah, il faudra que ce soit dans le sens de la relaxe.
1: Bah écoute, je vais juste parler en mon nom, mais je pense qu'il y a plein de gens qui se reconnaîtront dans ce que je vais te dire. Merci à Bassine Non Merci, et notamment merci à toi qui est l'un des co-porte-parole de Bassine Non Merci, et absolument pas le leader ni le chef, hein, n'est-ce pas? Je crois qu'on a déjà parlé de ça.
0: Ouais, mais c'est quoi, la pédagogie, c'est l'art de la répétition.
1: La pédagogie est l'art de la répétition. Merci, parce que dans ces moments-là, je me dis que c'est moi qui pourrais être à ta place, ou n'importe qui d'autre, ou les 30 000 personnes qui étaient à Sainte-Soline, en fait, auraient dû être à ta place dans ce tribunal aujourd'hui. Merci pour ce taf et cet engagement.
0: Et moi, le remerciement, évidemment, que je le retourne à tous ces camarades qui ont pour certains fait beaucoup de route pour être là aujourd'hui. Je l'adresse également aux avocats, qui sont pas des avocats comme les autres. Hein. C'est pas l'argent qui les motive à nous soutenir, à nous défendre dans ce type d'affaires. Le remerciement à toutes les équipes, les legal teams, qui font un boulot de l'ombre acharné et d'une efficacité remarquable. Puis ben merci aux journalistes qui font que cette sombre histoire de Sainte-Soline tombe pas dans les oubliettes de l'histoire.
1: Bon bah ben, la semaine prochaine alors.
0: La semaine prochaine alors.
1: C'était donc Julien Leguet, l'un des co-porte-parole de Bassine Non Merci, à la sortie de l'audience du jeudi 21 mai 2026 au tribunal de Paris. Prochaine étape de cette stratégie étatique d'accumulation de procédures bâillons. C'est à nouveau au tribunal de Poitiers, à midi, le mercredi 27 mai, pour cette fois-ci, enfin aborder la manif de Sainte-Soline 2 de 2023. On vous en reparle très bientôt sur Polémix et la voix off.com et sur votre radio encore libre préférée, Nobasalan, et à très vite.

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6: Salut tout le monde, bienvenue sur Radio Centaf et Yep Radio pour un nouveau numéro d'Eric et Rock, où comme à chaque émission on fait le point sur l'actu pop rock, soit les meilleures sorties d'albums de la musique pas comme les autres, et que parfois vous aurez l'occasion d'écouter juste ici. Et pour démarrer ce nouveau numéro, on se fait plaisir avec des reprises de blues concoctées par le duo originaire d'Akron, les Black Keys.

Ça faisait un petit moment qu'on n'avait plus parlé des Black Keys chez Eric et Rock et c'était justifié. Pourquoi ? Parce que c'était moins bien, moins spontané, moins brut, moins blues aussi. Alors vous aurez compris pourquoi on en reparle, parce que Peaches, leur nouvel album de reprise, reprend tous ces bons arguments qui donnent à un bon album sa raison d'exister. Comme au bon vieux temps des premiers albums, les Keys se régalent et s'en donnent à cœur joie en dépoussiérant des vieux standards revigorés par la fougue guitaresque de Dan Auerbach, qui double souvent sa voix avec sa guitare, et le vacarme métronomique de Patrick Carney, qui tape sur tout ce qui bouge devant lui. Juste rappeler que ce disque est né suite à la maladie du père de Dan Auerbach, lequel en a beaucoup souffert. Son collègue batteur l'a réconforté en lui proposant de s'enfermer en studio et de jouer des reprises de blues sauvages comme au premier jour. Comme quoi, des fois, les détresses permettent aussi l'émergence de beaux sursauts.

La reine des dragons, c'est elle, Tori Amos, 18e album intitulé In Times of Dragons. Quel talent, quelle pugnacité, quelle inspiration. À plus de 60 ans et une carrière aussi riche, Tori Amos n'a plus rien à prouver tellement elle nous a montré et fait écouter des chefs-d'œuvre. On l'a souvent comparé à Kate Bush, autre illustre, mais le côté pop l'a rendu autrement plus accessible. Alors forcément, les chefs-d'œuvre sont derrière, mais In Times of Dragons ravira les amoureux de la voix de la belle pianiste, car rien n'a changé. Et puis ce piano, effectivement. Les deux réunis sont indissociables. On ne sépare pas les mélodies de Tori des notes de son piano. Bref, In Times of Dragons, pas le meilleur, loin d'être le pire.

À fond dans les années 90, cet Eric Rock avait le nouvel album des Bradleys qui, en 4 ans, auront publié 3 albums. Pas un simple accident, donc, mais un vrai retour aux affaires, et en plus avec de beaux restes, puisqu'In Spite of Everything confirme que Syce, le chanteur, n'a rien perdu. Et ça n'arrive pas à tout le monde. Plus de 30 ans après Giant Steps, conserver un organe aussi parfait relève de la magie noire ou d'un pacte avec le diable. À moins que le régime soit plus strict que cela. En tout cas, c'est souvent sucré comme au bon vieux temps la Britpop. Pas aussi explosif, mais suffisamment addictif comme du miel.

on prend de la hauteur avec le quatrième album d'American Football, simplement intitulé LP4. De la hauteur car ici tout est aérien, des guitares en apesanteur jusqu'à l'interprétation de Mike Kinsella qui nous offre ses plus belles parties de chant depuis longtemps, et que dire des compos bien rythmés par la batterie inspirée de Steve Lamos, décisive dans la qualité. Les guitares carillonnantes font le reste. Côté impression globale, tout est ici à la croisée du désespoir et de la beauté, sans tomber dans le pathos ou le ridicule.

Et oui, l'intro laissait croire à une instru encore une fois aérienne, mais ce petit rythme acid rock vient nous embrouiller et nous séduire. Cost of Living Adjustment, troisième album des trop peu connus Cola, trio montréalais qui ouvre son champ des possibles en assumant ses influences 80s dans la production et le son. C'est souvent direct, mais l'album se révèle être plus subtil qu'il n'y paraît, avec par-ci par-là de la mandoline et des intros dignes des immortels Sonic Youth. Pas le grand écart quand même, mais Cola se diversifie pour se donner plus d'ampleur, et certainement plus d'importance, car on est bien accroché par ses riffs et cette urgence omniprésente. Et pour terminer, le titre Cost of Living Adjustment signifie indexation salariale, et forme les initiales Cola, comme Cola.

Il y a encore une fois des Canadiens qui viennent clore ce numéro d'Eric et Rock, les Broken Social Scene, avec leur très beau Remember the Humans. Seulement leur 6e en 25 ans de carrière, mais ça valait le coup. Broken Social Scene, c'est donc ce que l'on va considérer comme un collectif de musiciens originaire de Toronto et qui propose une musique généreuse sans trop s'imposer de barrières, pourvu que l'album soit cohérent dans son entièreté. Et ce dernier confirme cette règle du début très cool de Not Around Anymore jusqu'au final acoustique et fédérateur. On est en mode feel good, mais encore une fois dans le bon sens du terme. Pas trop de mièvrerie, du rythme et de la générosité. Tout va bien, quoi qu'enfin on l'espère. On se quitte donc avec Broken Social Scene et What Happens Now, titre interprété par la songwriter Leslie Feist, qui avait déjà fait une pige dans les années 2000 au sein du collectif avant de s'envoler en solo de fort belle manière, et qui nous fait ici un beau tour de chant. Voilà donc pour cet Eric et Rock bien pop rock comme il faut. Merci d'avoir écouté, on se reparle très vite. Bye bye!

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0: Oui, bonjour. Vous êtes bien sur Allo Saint-Afrique 96.4.
1: 7 et
0: 7, pardon. Et donc, vous êtes à la fois et demie d'une émission qu'on a nommée Les Deux Tonneaux. Et tout ça pour poser un peu de rock'n'roll pendant une heure et demie, et voilà. On a commencé par le Captain Beefheart.
1: Beefheart.
0: Beefheart, ouais. Excusez-moi mon anglais très approximatif.
1: Oui, j'ai compris.
0: Il y a des origines avéronaises et des racines sétoises. Ouais. C'est sûr que...
1: Ça laisse des traces.
0: L'accent, c'est un peu difficile. On repart en 99 avec un groupe... cherche pas sur Internet, de toute façon, ça se trouve pas.
1: Donc, ça n'existe pas.
0: Donc, c'est un groupe où le musicien principal est le batteur, chanteur. Ça parle dans tous les sens. Voilà, ouais. Et c'est des gars un peu du nord de l'Europe, hein, on va dire la Suède. Allez!

0: Donc, on vous a présenté Ella, un groupe américain, avec un batteur fou et un guitariste aussi taré.
1: Bien aussi taré, oui.
0: Donc, on va faire un retour en arrière. On va faire un tour en arrière et on va aller en Nouvelle-Zélande. Voyez-vous ?
1: Les années ? En quelle année ?
0: En 93.
1: Ah, ça ne nous rajeunit pas, oui.
0: C'est assez loin, évidemment.
1: Ça n'est pas
0: pour et ça a été distribué par Survival Records. Et c'était à l'époque, en 90, 80, jusqu'aux années 2000, label qui a distribué pas mal de groupes australiens. C'est ce qui nous permettait d'accéder...
1: À la musique australienne.
0: À la musique australienne, exactement. Donc, on vous envoie l'un.
1: Sur Radio Sainte-Afrique, bien sûr.
0: Sur Radio Sainte-Afrique.
1: 96.7.
0: Ouais. Je ne vais pas vous qualifier parce qu'il n'y a pas de qualification. Quoi.
1: C'est du gong à l'envers, apparemment.
0: Donc, on envoie. Merci.

0: Donc j'espère que vous êtes régalé avec ce néo garage. Je sais plus. Ouais, ça n'a pas de nom, hein.
1: Mais c'est pas très simple à qualifier, on dira. Quoi.
0: Et donc on enchaîne avec les Flaming Thunderbird, un album de 96. C'est des Finlandais. Donc on passe de la Néo-Zélande en Finlande, voyez-vous.
1: Tout à fait, monsieur.
0: Ça nous fait faire un petit tour de planète, hein, mais c'est ce qui nous plaît, quoi.
1: Exactement, ouais. Le tout sur Radio Centrafrique.
0: Voilà, et en sachant que le rock'n'roll est universel.
1: Exactement. Hein,

0: bienvenue sur Radio 7 Afrique 96.7. Toujours avec les tonneaux. Moi, c'est le tonneau, lui, c'est le taux. Donc, les deux tonneaux. Donc, voilà, Christophe recherche en fait les deux morceaux qu'on a passés juste avant. Donc,
1: voilà, mais c'est les Flaming Thunderbirds. Ce sont des Finlandais. Et en fait, je sais pas les titres vraiment. Et peut-être
0: que c'est pas très important.
1: C'est peut-être pas très important pour nous. Et donc, on va continuer avec les Cosmic Psycho.
0: Ouais.
1: C'est de la wawa. Si vous aimez la wawa, profitez-en.
0: Parce que c'est australien en plus. Donc,
1: Ouais.
0: Nous,
1: donc,
0: on aime les Cosmic Psycho.
1: On commence à tourner dans l'Europe. On a fait la Nouvelle-Zélande, on a fait la Finlande.
0: Et là, en Australie.
1: Là, on est en Australie. Quoi. Voilà.
0: On retourne dans l'hémisphère sud.
1: Ouais.

0: Voilà, voilà, petite correction, parce que là, on vient d'écouter donc les Cosmic Psycho, et juste avant, nous avions les City Kids, donc voilà, c'était juste pour rééquilibrer le bignon.
1: Ouais, on a fait une petite embrouille, mais excusez-nous, c'est le numéro 2,
0: pardon.
1: Excusez-nous, pardon.
0: On le fera plus, c'est promis.
1: Voilà, et donc on enchaîne avec les Little Green Fairy.
0: Ouais.
1: Décide-toi. Voilà, qu'est-ce qu'on peut dire sur Little Green?
0: C'est un groupe de cœur, ça.
1: Ouais, c'est un groupe de cœur. Voilà, ce qu'on peut dire.
0: Déjà qu'on aime beaucoup. Et qui sont passés, il n'y a pas si longtemps que ça, pour leur dernier concert à Saint-Taf.
1: Ouais.
0: Et après, bon, ils sont repartis sur Paris. Puis après, ils ont splitté, malheureusement. Mais l'aventure continue pour Monsieur Rocky.
1: Ça va. Oui. Ça va se refondre.
0: Oui.
1: Ouais.
0: Je suis pas inquiet pour eux.
1: Mais pour lui.
0: Ouais,
1: pour lui et
0: ses acolytes. Le Rocky, c'est parti.

0: c'est bien ça.
1: Donc j'espère que vous êtes bien régalés avec les groupes C'est Toi. Ils ont inventé un truc, c'est pas eux qui l'ont inventé, mais ils ont exploité ce fameuse pédale wah-wah.
0: Ah ouais, les fuzz. Plein de fuzz. Elle est partie à tousser alors pour quelques instants, donc ça va passer, ça va passer. Donc maintenant, qu'est-ce que vous
1: alors, on va partir sur un groupe montpelliérain. Que dire sur ce groupe montpelliérain? C'est un groupe qu'on ne voit pas beaucoup à Montpellier.
0: Curieux.
1: Qui est assez connu en Espagne, qui est assez connu en Italie, qui est assez connu en Allemagne. Donc c'est ce groupe, en fait, il tourne en Europe,
0: mais
1: on ne les voit pas hein, dans le local Languedoc-Roussillon. Quoi. Voilà, quoi.
0: Bon, bon, bon.
1: Ouais.
0: Et le nom?
1: Ah, attendez.
0: Qui s'appelle Orio.
1: attendez, ce groupe, c'est Marvin. Que dire de Marvin? Moi, je les ai vus une fois en concert. C'était assez impressionnant, quoi. Parce qu'en fait, ils avaient mis le batteur au milieu, ils avaient mis la sono autour, et en fait, eux, ils jouaient au milieu, quoi. Donc, en fait, le public pouvait être tout autour du groupe, quoi.
0: Ah ouais, 90 degrés, quoi.
1: Ouais. Tu pouvais être derrière le batteur, devant, ah, derrière, fait à côté.
0: Et la sono tout autour.
1: Et on a parlé des Tugs la semaine dernière.
0: Et on en reparlera.
1: On en reparlera, bien sûr. Je pense que c'est des jeunes qui ont écouté les Tugs quand ils étaient jeunes.
0: Quoi. Ah ouais, aussi, ils en ont pris du Tugs.
1: Ouais, voilà. Juste qu'ils ont fait le choix de ne pas avoir de chant.
0: Ah ouais, que de l'instrumental.
1: Donc c'est que de l'instrumental, ouais.
0: Du surf, quoi, en gros, quoi.
1: On va écouter, là.
0: Ouais.
1: On est parti pour deux morceaux, hein.
0: Donc c'est à vous de décider.
1: Deux, ouais.
0: C'est parti.
1: On est parti pour deux morceaux et c'est de la régalade, je vous promets.
0: Bon appétit.

0: Oui, donc on va passer sur un groupe australien.
1: Non, c'est les Tugs.
0: Non.
1: Si, c'est
0: les non, Tugs. Non, pas encore.
1: Si, c'est les Tugs.
0: Non.
1: Si, c'est les filles.
0: Bah, il est colère, hein. Non, on passe sur un groupe australien qui est en live, qui dure un moment et ça révèle toute l'essence du rock australien, quoi. Voilà.

Donc, on vient d'écouter un groupe australien qui s'appelle Eastern Arc, début 77. Ils ont fait 2-3 albums, mais vraiment quoi, en confidentiel. C'est dur à dire. Confidentiellement. Et donc là, maintenant, on part sur du Tugs. Les Tugs, c'est un groupe d'Angers qui nous a fait beaucoup plaisir pendant quelques années. Et dont on n'entend plus trop parler. Or qu'en fait, ils avaient fait un label. Ils étaient structurés. Et c'est dommage qu'il n'y ait pas eu de suite. Quoi. Donc voilà. Allez, on est parti pour les Tugs.

0: Donc, on va enchaîner sur un groupe australien qu'on a écouté déjà une fois lors de la première émission.
1: On en a écouté tout à l'heure parce qu'on en a passé un morceau.
0: Ouais, on en a écouté un morceau tout à l'heure.
1: C'était le premier album.
0: Et là, on est un petit
1: 93.
0: Peu... En 93, ça nous rajeunit. Hein. et du coup, un album qui...
2: Palomino Pizza.

Donc, un dernier morceau avec un groupe français qui vient de Dordogne. On les salue. Salut. Et ils nous ont régalé là, dans les années 90-2000. Et puis après, évidemment, ça a spité. Et puis voilà, c'est la vie. C'est la vie d'un groupe de rock'n'roll. Hein. Mais ils avaient fait de très bonnes choses, quoi. Très, très, très bonnes choses. Allez, je vous laisse.

0: Donc vous avez on a écouté la seconde partie des émissions du tonneau. On finit sur le Thompson Roulette et on prépare une autre émission pour que vous régaliez les Portugaises et qu'elles ne soient pas trop ensablées, voyons.
1: En tout cas, merci.
0: Donc, merci à Radio Saint-Taf et merci aux auditeurs et à la semaine prochaine.
1: Au revoir.

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